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2: Présenté par Slahdim Mbarak, bonjour et bon Mouled. La rumeur d'une nouvelle grève des transporteurs de carburant est démentie par l'UGTT. Aucun mouvement n'est prévu ce mardi et l'approvisionnement des stations-service se poursuit normalement. Les négociations sur les revendications des chauffeurs restent toutefois en cours. Une réunion syndicale est prévue demain, mercredi, pour évaluer les avancées et décider d'un éventuel préavis de grève. La Tunisie met son expérience en matière de lutte contre la désertification au service des efforts internationaux. Elle participe à la COP17 de la Convention de l'ONU sur la lutte contre la désertification qui se tient jusqu'au 28 août à Oulan-Bator, en Mongolie. La délégation tunisienne présente notamment son expérience dans la restauration des eaux dégradées, des terres dégradées, la lutte contre la sécheresse et les ceintures vertes en Afrique. Le curage du barrage de Nebhen devait démarrer hier au lendemain de la visite de Qais Saïd sur le site. Le ministère de l'Agriculture annonce un plan d'intervention en quatre axes. Nettoyage du barrage, lutte contre le pompage anarchique, les forages illégaux et les atteintes aux ouèdes et aux domaines publics hydrauliques. Une opération destinée à améliorer la mobilisation et la préservation des ressources en eau. À Manouba, l'eau minérale arrive en renfort face à la forte demande. Quelques 124 416 bouteilles de 2 litres ont été distribuées hier dans plusieurs quartiers et cités du gouvernorat. L'opération, supervisée par les équipes de contrôle économique et les services sécuritaires, se poursuivra au profit des zones confrontées à des difficultés d'approvisionnement. Vous l'avez certainement ressenti, la Tunisie suffoque encore sous une nouvelle vague de chaleur. 19 gouvernorats sont placés en vigilance orange par l'Institut national de la météorologie, avec des températures élevées et des coups de sirocco. Des orages locaux accompagnés de pluies et de rafales dépassant les 70 km à l'heure sont également attendus. L'INM appelle à la vigilance, notamment pour les enfants, les personnes âgées et les malades chroniques. Face à cette forte chaleur, la protection civile appelle à la vigilance face au risque accru des incendies, avec des températures atteignant 40 à 45 degrés dans plusieurs régions. L'ONPC rappelle l'interdiction de jeter mégots et débris de verre dans la nature, d'allumer des feux près des zones boisées ou de brûler des résidus agricoles. La Tunisie fête aujourd'hui le Mouled, la naissance du prophète. C'est un moment de partage, de mémoire et de convivialité entre traditions culinaires, rassemblements familiaux et échanges entre voisins. Cette journée est ancrée dans le cœur des Tunisiens. L'Acid Azgougou est le symbole de la fête. Préparé à la base de graines de pain d'Alep, l'Acid Azgougou est le dessert emblématique du Mouled. Dans le monde, le ministre iranien de l'économie a promis une nouvelle défaite aux États-Unis après l'annonce par Washington de nouvelles sanctions contre Téhéran, assurant que l'Iran dispose d'un plan sur 2 ans pour y faire face. Au moins 5 personnes, dont 2 enfants, ont été tuées hier lors d'attaques israéliennes dans la bande de Gaza, selon les autorités et les secours locaux. 2 Palestiniens ont perdu la vie à l'aube lors du bombardement d'une tente à Deir el-Balah, dans le centre de la bande de Gaza. Sport pour terminer. Gianni Infantino a annoncé la création d'une Coupe du Monde masculine des moins de 15 ans dès cette année, permettant, ou plutôt promettant, une fête de la jeunesse où plus de 4000 enfants jouent au football ensemble. Si le président de la FIFA a évoqué ce chiffre, c'est parce que l'intégralité des 211 fédérations affiliées à l'institution du football mondial doit y participer selon un format qui reste encore à définir. La première édition féminine, quant à elle, devrait voir le jour en 2027. Fin de ce flash, merci de l'avoir suivi. Prochaines informations à 8h.
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2: Bienvenue à toutes et à tous, nous sommes mardi 25 août 2026, c'est parti votre Morning Zen en ce jour où nous célébrons la naissance de notre prophète Mohammed sallallahu alayhi wa sallam, une occasion importante pour les musulmans à travers le monde, une journée qui nous rappelle les valeurs universelles, la paix, la bienveillance, la générosité, le respect de l'autre et le partage et j'en passe. La Tunisie et en Tunisie comme ailleurs, cette fête est aussi un moment de rassemblement familial, de transmission, de retrouvailles avec des traditions qui diffèrent d'une région à l'autre mais qui portent souvent le même esprit. Alors en ce matin particulier, en cette journée particulière, nous espérons qu'elle soit placée sous le signe de la fraternité, de la sérénité. Inch'Allah moulidkoum mabrouk à toutes et à tous et c'est parti pour 3 heures de direct intégral, le Morning Zen de RTCI avec Qais El Bouzilib à la réalisation technique, Sofiane Benjima, notre journaliste web, Slahdi Mabarak, notre journaliste de la rédaction, et Afef Alaya depuis le studio 1 derrière le micro. Alors, Moulad Mabrouk à tous les musulmans, où qu'ils soient, bienvenue dans votre Morning Zen sur

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1: Selon les prévisions de l'Institut national de la météorologie, pour ce mardi 25 août 2026, la journée sera marquée par une forte chaleur avec des températures nettement supérieures aux normales saisonnières. Le mercure pourra atteindre 42 et 48 degrés dans plusieurs régions avec des coups de sirocco. À Tunis, les températures seront également élevées avec un temps généralement ensoleillé à peu nuageux et une maximale autour de 38 à 41 degrés Celsius. La situation sera particulièrement éprouvante dans les régions intérieures et du sud où les températures pourront atteindre des valeurs plus élevées. Alors, l'Institut national de la météorologie appelle ainsi à suivre attentivement l'évolution de la situation, notamment en raison de l'écart important par rapport au normal de saison. Et la chaleur devrait se maintenir durant les prochains jours avec une nouvelle hausse attendu mercredi fin 10 août, donc demain, dans plusieurs régions du pays. Évidemment, dans quelques minutes, on vous rappelle les recommandations du ministère de la Santé pour faire face à cette canicule.

0: Bienvenue à toutes et à tous. Merci de choisir la chaîne Inter. Chaque enfant, où qu'il vive et quelle que soit son origine, a des droits. Ces droits ne sont pas des privilèges, ils sont essentiels pour permettre à chaque enfant de grandir, de s'épanouir et de devenir un adulte libre et responsable. Mais concrètement, quels sont les principaux droits de l'enfant? Réponse tout de suite avec Moaz Chlif dans Focus Enfant.
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0: Exactement 7h30 sur RTCI, Focus Enfance, c'est tous les jours avec Moaz Chlif. Bonjour.
3: Bonjour, bonjour Afer, bonjour à tous les petits citoyens tunisiens.
0: Notre question pour aujourd'hui, quels sont les principaux droits des enfants tels que définis par la Convention relative aux droits de l'enfant?
3: Bien évidemment, le droit à la vie, c'est le droit fondamental à partir duquel découlent tous les autres droits.
0: Ouais.
3: Le droit à la protection et à un développement équilibré, ça c'est essentiel. Chaque enfant doit avoir, être protégé et avoir un minimum de prestations, de services publics pour pouvoir grandir de façon équilibrée. Le troisième droit est un droit à la participation. C'est fondamental quand on parle de démocratie, de construire ensemble l'avenir. L'avenir leur appartient. Il est essentiel qu'ils participent à cette construction de l'avenir, bien évidemment, en fonction de leur maturité et au fur et à mesure qu'ils avancent.
0: Oui.
3: Il y a différentes façons de faire participer
0: les enfants.
3: Oui. Absolument. Et le quatrième droit, c'est le droit à la liberté d'opinion et à la liberté d'association. Il est essentiel qu'à travers l'éducation qu'on donne à l'enfant, qu'il puisse se construire un avis personnel sur les questions les plus importantes, qu'ils puissent les exprimer, qu'ils puissent les partager avec les pères, s'organiser, oui, pourquoi pas, avec ses pères dans des associations pour pouvoir se préparer à entrer de façon active dans son futur adulte en tant que citoyen pleinement conscient et pleinement construit.
0: Tout à fait. Merci beaucoup, Moaz Chlif. Excellente journée. À demain.
3: À demain.
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Bienvenue à toutes celles et à tous ceux qui viennent de nous prendre en marche. Notre Morning Zen, c'est jusqu'à 10h sur la 98.2, 92.0, bien sur internet www.rtci.tn. Alors, face aux vagues de chaleur, il faut adapter des gestes de prévention simples pour protéger la santé de tous. Première recommandation essentielle, boire de l'eau. Alors il faut boire régulièrement et en quantité suffisante, même sans ressentir la soif. Également, ne vous exposez pas directement au soleil entre 11h et 16h, restez à l'ombre. Choisissez des tenues légères, amples, de couleur claire, de préférence en coton. Et puis aérez tôt le matin ou tard le soir votre habitat, fermez les volets et rideaux pendant les heures les plus chaudes. Et puis limiter les efforts. Alors il faut éviter les activités physiques intenses et les sorties durant les pics de chaleur. Pour les enfants et nourrissons, alors proposez-leur de l'eau très régulièrement, évitez toute activité physique épuisante. Surveillez l'état de santé des personnes âgées, malades chroniques. Assurez-vous qu'elles s'hydratent bien et repérez rapidement les signes de faiblesse. Alors, surveillez l'apparition de symptômes anormaux, maux de tête, forte fièvre, vertige, fatigue extrême, confusion ou nausée. En présence de ces signes d'épuisement ou de coups de chaleur, contactez immédiatement un médecin ou rendez-vous dans l'établissement de santé le plus proche. Voilà quelques recommandations à adopter pour faire face aux vagues de chaleur.

Le Morning Zen se poursuit sur RTCI. Alors, à 8h, le Flash Info avec Slahdi Mbembarek. Ensuite, on entamera ensemble la deuxième partie. Hein, la deuxième partie de notre Morning Zen. Mais bien avant, le Flash 2.

L'actualité, évidemment, retrouve Denis Echeuch dans Le Vrai du Faux. Et ce matin, elle va nous parler de la bonne santé de notre cœur. Alors, dans Le Vrai du Faux, Denis Echeuch fait le point aujourd'hui sur quelques affirmations autour de la santé cardiovasculaire et en démêlera Le Vrai du Faux dans 5 minutes exactement. Alors, restez avec nous ensemble jusqu'à 10 heures.

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0: Bonjour. Chacun d'entre nous a des certitudes basées sur son expérience ou héritées de son milieu social ou familial. La santé ne déroge pas à la règle. À force de les entendre et de les répéter, certaines idées reçues finissent par être perçues comme des vérités absolues et résistent parfois, même après avoir été contredites par des études. Il est une idée reçue sur la bonne santé du cœur, comme quoi, si on mange moins gras, ça écarte tout risque de maladies cardiovasculaires liées à l'alimentation. Alors vrai ou faux ? Eh bien c'est faux. On met souvent en avant le gras dans les facteurs de risque. Il est vrai que le cholestérol est déclencheur de maladies cardiaques à 54%. Mais on oublie trop souvent que la glycémie est aussi à surveiller. Le diabète est souvent l'explication d'une maladie cardiaque. Vigilance donc. Les sucreries sont aussi des aliments ennemis du cœur. Bonne santé. 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
3: Avec Slahdine Mbarek, bonjour. La rumeur d'une nouvelle grève des transporteurs de carburant est démentie par l'UGTT. Aucun mouvement n'est prévu ce mardi et l'approvisionnement des stations-service se poursuit normalement. Les négociations sur les revendications des chauffeurs restent toutefois en cours. Une réunion syndicale est prévue demain, mercredi, pour évaluer les avancées et décider d'un éventuel préavis de grève. Canicule en vue sur la Tunisie, le mercure pourrait atteindre 48 degrés aujourd'hui et demain. L'Institut national de la météorologie place 19 gouvernorats en vigilance orange, alors que cette vague de chaleur devrait se poursuivre jusqu'à la fin de la semaine, accompagnée par des coups de sirocco. Les températures dépasseront de 7 à 11 degrés les normales saisonnières. L'INM appelle à la vigilance, notamment pour les personnes vulnérables, et recommande de s'hydrater régulièrement et d'éviter des sorties entre 12h et 16h. Le curage du barrage de Nebhena devait démarrer hier, au lendemain de la visite de Qais Saïd sur le site. Le ministère de l'Agriculture annonce un plan d'intervention en quatre axes. Nettoyage du barrage, lutte contre le pompage anarchique, les forages illégaux et les atteintes aux oued et au domaine public hydraulique. Une opération destinée à améliorer la mobilisation et la préservation des ressources en eau. Les exportations tunisiennes de date poursuivent leur progression et atteignent désormais 908 millions de dinars, une performance qui intervient alors que Tataouine, encore loin des grandes oasis productrices, la culture du palmier dattier commence à se développer. Selon les dernières données de l'Observatoire national de l'agriculture, l'ONAGRI, la Tunisie a exporté plus de 144 000 tonnes de dattes durant les 10 premiers mois de la campagne 2025-2026 contre 127,2 000 tonnes durant la même période de la campagne précédente, soit une progression de 13,3%. La rougeole pourrait connaître une inquiétante recrudescence en 2026. Près de 11 millions de cas pourraient être enregistrés dans le monde sur fond de baisse de la couverture vaccinale. Des dizaines de pays en Afrique, en Asie, mais aussi en Europe et dans les Amériques sont déjà confrontés à des épidémies face à ce virus extrêmement contagieux. Les experts rappellent que la vaccination reste le principal moyen de prévention. La Tunisie fête aujourd'hui le moulet de naissance du prophète. C'est un moment de partage, de mémoire et de convivialité entre traditions culinaires, rassemblements familiaux et échanges entre voisins. Cette journée est ancrée dans le cœur des Tunisiens. L'Assid Tsgougou est le symbole de la fête. Préparée à base de graines de pin d'Alep, l'Assid Tsgougou est le dessert emblématique du moulet. Plus qu'une gourmandise, elle incarne la résilience. Sa recette est née après la famine de 1864, quand les familles tunisiennes ont utilisé le sgougou comme substitut aux céréales manquantes. Dans le monde, le ministre iranien de l'économie a promis une nouvelle défaite aux États-Unis après l'annonce par Washington de nouvelles sanctions contre Téhéran, assurant que l'Iran dispose d'un plan de 2 ans pour y faire face. Voilà, c'est la fin de ce flash. Merci de votre attention. Prochaines informations à 9h.
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8h passées de 20 minutes sur les ondes de la chaîne Inter. Merci de choisir RTCI. Alors je rappelle, nous sommes mardi 25 août 2026. Aujourd'hui, nous célébrons le Mouled, la naissance de notre prophète Mohammed sallallahu alayhi wa sallam. Une occasion importante pour les musulmans à travers le monde. C'est une journée qui nous rappelle des valeurs universelles. La paix, la bienveillance, la générosité, le respect de l'autre et le partage. Et en Tunisie comme ailleurs, cette fête est aussi un moment de rassemblement familial, de transmission, de retrouvailles avec des traditions qui diffèrent d'une région à l'autre et d'un pays à l'autre, mais qui portent souvent le même esprit. Et direction à Kérouan, ce mardi 25 août 2026, marque la grande journée de clôture des célébrations du Mouled à Kérouan, avec un point d'orgue des festivités religieuses, culturelles et artistiques. Alors aujourd'hui, Salon National de l'Artisanat, ouvert au complexe culturel Assad Ibn al-Furat, regroupant des exposants venus de plusieurs gouvernera, mais aussi une manifestation religieuse et spirituelle, des compétitions de mémorisation du Coran et l'appel à la prière, suivi de conférences. Il y aura aussi des spectacles et animations, représentations de chants soufis, soirées artistiques et projections en relief, le mapping, sur le minaret de la grande mosquée Aqba Ibn Nafa. Alors, à cette occasion, des unités d'urgence et postes de secours mobiles restent pleinement mobilisés par la protection civile et la santé publique autour des places principales. Voilà donc, aujourd'hui donc, c'est la grande journée de clôture des célébrations du Mouled à Kérouan qui ont commencé depuis le 15 août et se poursuivent jusqu'à aujourd'hui, mardi 25 août 2026.

Merci de choisir la chaîne Inter. Bienvenue à toutes celles et à tous ceux qui viennent de nous prendre en marche. Alors, dans quelques instants, on vous propose notre capsule « J'aime la Tunisie ». Aujourd'hui, notre voyage à travers la Tunisie nous emmène vers Sousse, la perle du Sahel, une ville où se rencontrent histoire et patrimoine. Pour nous la faire découvrir autrement, nous retrouvons notre collègue Asmat Lili du programme en langue espagnole qui nous invite à partir avec elle à la rencontre de Sousse, de ses lieux emblématiques et de son atmosphère unique. Alors remettez vos ceintures, attachez vos ceintures et direction Sousse dans quelques minutes. Et puis à 9h, le flash de l'actualité avec Slehdi Mbarek.

Il est exactement 8h52 minutes sur les ondes de la chaîne Inter. Alors à 9h, le flash de l'actualité avec Slahdi Mbarek. Et en ce jour de Moulad, nous célébrons la naissance de notre prophète Mohammed sallallahu alayhi wa sallam. Une occasion qui dépasse la seule dimension festive pour nous inviter à réfléchir aux valeurs, aux enseignements et à l'héritage spirituel associé à cette journée. Et pour en parler, nous avons le plaisir de retrouver dans quelques minutes, juste après le flash de l'actualité de 9h, Badr Chbil, que vous avez notamment l'habitude d'écouter pendant le mois de Ramadan, dans Mon Ramadan, ma foi, il sera notre invité ce matin dans le Morning Zen de RTCI. Restez avec nous, ensemble, jusqu'à 10h. 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
3: Le Flash Info de 9h, présenté par Slahdine Bamberg. Bonjour. La rumeur d'une nouvelle grève des transporteurs de carburant est démentie par l'UGTT. Aucun mouvement n'est prévu ce mardi et l'approvisionnement des stations-service se poursuit normalement. Les négociations sur les revendications des chauffeurs restent toutefois en cours. Une réunion syndicale est prévue demain, mercredi, pour évaluer les avancées et décider d'un éventuel préavis de grève. La CTAF s'apprête à franchir une étape critique dans sa transformation numérique. La Banque centrale de Tunisie vient de lancer un appel d'offres national stratégique pour refondre et moderniser de fond en comble l'infrastructure informatique de la Commission tunisienne des analyses financières, organe central dans le dispositif national de lutte contre le blanchiment d'argent et le financement du terrorisme. La Tunisie détient désormais plus de 30 milliards de dinars en billets et pièces en circulation, un niveau record. Selon les données de la Banque centrale rapportées par Reuters, la monnaie fiduciaire a atteint 30,04 milliards de dinars au 21 août 2026, en hausse de près de 16% sur un an. Cette forte progression du cash, largement utilisée dans les transactions quotidiennes, pourrait réduire les liquidités disponibles dans les banques et par conséquent leur capacité à financer ménages et entreprises. Canicule en vue sur la Tunisie, le mercure pourrait atteindre 48 degrés aujourd'hui et demain. L'Institut national de la météorologie place 19 gouvernorats en vigilance orange, alors que cette vague de chaleur devrait se poursuivre jusqu'à la fin de la semaine, accompagnée par des coups de sirocco. Les températures dépasseront de 7 à 11 degrés les normales saisonnières. L'INM appelle à la vigilance, notamment pour les personnes vulnérables, et recommande de s'hydrater régulièrement et d'éviter des sorties entre 12h et 16h. La rougeole pourrait connaître une inquiétante recrudescence en 2026. Près de 11 millions de cas pourraient être enregistrés dans le monde sur fond de baisse de la couverture vaccinale des dizaines de pays en Afrique, en Asie, mais aussi en Europe et dans les Amériques sont déjà confrontés à des épidémies. Face à ce virus extrêmement contagieux, les experts appellent que la vaccination reste le principal moyen de prévention. À Kairouan, l'effervescence monte à l'occasion du Mouled. La cité aghlabide commence à accueillir des visiteurs venus de plusieurs régions du pays dans une ambiance mêlant spiritualité, culture et tradition. Les festivités ont démarré avec notamment un grand spectacle lumineux hier, confirmant Kairouan comme l'un des hauts lieux de célébration du Mouled en Tunisie. Dans le monde, le ministre iranien de l'économie a promis une nouvelle défaite aux États-Unis après l'annonce par Washington de nouvelles sanctions contre Téhéran, assurant que l'Iran dispose d'un plan sur 2 ans pour y faire face. Voilà pour ce flash. Merci de votre attention. Prochain rendez-vous avec les infos à 10h.
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0: La reprise juste après le flash de l'actualité, encore ensemble jusqu'à 10h sur la 98.2, 92.0, bien sûr le net, www.rtci.tn. En ce jour de Moulad, nous célébrons la naissance de notre prophète Mohammed sallallahu alayhi wa sallam, une occasion qui dépasse la seule dimension festive pour nous inviter à réfléchir aux valeurs, aux enseignements et à l'héritage spirituel associé à cette journée. Pour en parler avec nous ce matin, nous avons le plaisir de retrouver Cheikh Badr Chbil, que vous avez notamment l'habitude d'écouter pendant le mois de Ramadan sur RTCI, dans mon Ramadan. Ma foi, bonjour.
1: Bonjour, bonjour à vous, bonjour à nos chers auditeurs.
0: Merci, merci d'avoir accepté notre invitation. Alors ce matin, nous allons essayer de revenir sur le sens du Moulad, sur les valeurs portées par la vie et le message du prophète Mohammed sallallahu alayhi wa sallam, mais aussi sur la manière dont cette célébration s'inscrit dans les traditions et la vie des musulmans en Tunisie. Et si on a le temps, on va aborder également les musulmans ailleurs. Alors on va commencer par la première question. Cheikh Badr Chbil, quelles sont les valeurs du prophète Mohammed sallallahu alayhi wa sallam que cette fête doit nous rappeler et surtout nous aider à mettre en pratique au quotidien?
1: Alors la question des valeurs est absolument essentielle parce qu'au-delà de l'aspect festif, au-delà de tout ce qu'on a l'habitude de faire en cette journée, il y a un message derrière. En fait, cette fête nous parle, elle nous parle à nous, elle a beaucoup de choses à nous dire et c'est à nous de savoir écouter, savoir écouter. Alors, bon, cette fête, c'est la naissance du prophète sallallahu alayhi wa sallam, d'accord. Mais au-delà de cela, qu'est-ce que ça veut dire? Déjà, vous avez, je ne sais pas si vous avez remarqué, mais il y a une espèce de petit paradoxe par rapport à ça, c'est que nous aimons très fort un inconnu. Mmh. Et c'est ça qui est un petit peu dommage, c'est qu'il a beaucoup de choses à nous apprendre, sallallahu alayhi wa sallam, mais à nous de savoir écouter. Donc l'al-Mawlid, à travers ses valeurs, à travers la fête en elle-même, c'est le moment de redécouvrir des éléments clés de la vie du prophète, sallallahu alayhi wa sallam, de son œuvre, de sa personnalité, de ses faits et gestes, de ce qu'il nous a transmis, de ce qu'il a fait pour nous, par amour pour nous. Et au-delà de ça, bien entendu, de tout mettre en pratique au quotidien. Et Dieu sait combien nous avons besoin de ça dans notre société aujourd'hui. Nous avons besoin de mettre en pratique tout ça. Vous savez que parfois, les savants nous disent que le prophète est la traduction comportementale du Coran. C'est-à-dire qu'il traduit le Coran en faits et gestes d'être humain. Donc tout de suite, on va penser à tout ce qui est miséricorde, gentillesse, les proches, prendre soin de ses proches, prendre soin des faibles dans la société, notamment du personnel de maison, les gens qui sont malades, qui sont en difficulté, les orphelins, etc. Mais son message va bien au-delà de ça, des choses beaucoup plus actuelles, beaucoup plus contemporaines, comme le fait de préserver l'environnement, de faire attention au climat, de ne pas polluer, etc. Donc tout ça, on le retrouve. Et Al-Mawlid, les valeurs d'Al-Mawlid sont là pour nous rappeler tout ça, nous rappeler de retourner vers ces fondamentaux humains dont nous avons tant besoin au XXIe siècle.
0: Tout à fait. Alors, on parle beaucoup de tolérance, de bienveillance, comme vous venez de le dire, de solidarité, de respect de l'autre. En quoi le Moulad peut-il être un moment pour réaffirmer ces valeurs?
1: Alors, c'est le moment parce que déjà, lorsque arrive Al-Mawlid, bon, c'est un jour férié, on a nos traditions culinaires, etc. Donc, c'est très bien, mais toute notre attention est portée sur le prophète sallallahu alayhi wa sallam. Donc c'est une bonne chose en soi, c'est une occasion et autant en profiter. Et c'est donc le moment pour réaffirmer ces valeurs parce que, eh bien, on peut prendre le temps de sortir de notre rythme quotidien, du train-train quotidien, de la vie de ce monde, et pour aller un peu plus loin, pour aller essayer de comprendre, comme on l'avait dit tout à l'heure, comprendre quel est le sens de son message et voir un petit peu qu'est-ce qu'on commémore finalement. Quand on dit Al-Mawlid, qu'est-ce qu'on commémore? Bien, c'est vrai que c'est la naissance du prophète, c'est la naissance de celui qui va nous traduire le Coran en faits et gestes d'être humain. Donc en quelque sorte, si nous avons la théorie dans le Coran, eh bien nous allons avoir la pratique chez le prophète, sallallahu alayhi wa sallam. Et quand on dit qu'on a la pratique, ça veut dire que dans toutes les situations auxquelles on peut être confronté, nous en tant qu'être humain, eh bien il va nous apporter la réponse de la part d'Allah subhanahu wa ta'ala à la question « que faire ?». C'est comme si c'était une espèce de mode d'emploi de la vie. Et donc, c'est le moment pendant le Mawlid de prendre le temps d'ouvrir ce mode d'emploi, de lire ce qu'il y a dedans, et vous allez voir à quel point est-ce qu'on a besoin de ces valeurs aujourd'hui dans notre société. Parce que, on ne va pas se mentir, on est tous là à avoir quelques petits problèmes par rapport à, je sais pas, au manque de respect qu'on a, ou à la perte des valeurs, etc. Et c'est le moment, pendant Al-Mawlid, d'aller retourner vers les fondamentaux et de se les réapproprier, de bien les comprendre et de les mettre en pratique.
0: Alors c'est aussi Al-Mawlid al-Nabawi Sharif, un moment de transmission, et c'est aussi une fête. Comment transmettre aux enfants le sens du Mawlid, sans réduire justement cette fête ou cette célébration, par exemple, à l'acide, aux décorations, aux festivités?
1: Alors les festivités, à l'acide, moi j'aime beaucoup ça. Donc je ne vais pas vous dire que ce n'est pas le... Non, bien au contraire, ça fait partie de notre tradition. Et donc c'est l'occasion de transmettre un petit peu notre héritage culturel à nos enfants, surtout à cette époque où tout commence à être un petit peu dilué par le rouleau compresseur que l'on voit, notamment à travers les réseaux sociaux. Maintenant, on a l'intelligence artificielle, etc.
0: Mais justement, nous allons revenir aux réseaux sociaux.
1: Alors, c'est un outil formidable, donc on en parlera plus tard, mais il faut faire très attention par rapport à ça. Mais par rapport à la transmission en elle-même, donc c'est très, très intéressant. Comment est-ce que je fais, moi, au XXIe siècle, pour transmettre mes valeurs à mes enfants? Donc déjà, ça me rappelle une expression arabe qui dit... en tout cas dont le sens veut dire on ne peut pas donner ce que l'on ne possède pas. Donc faire et doucher il a yorti, bien entendu. Ça veut dire que je ne peux pas transmettre les valeurs d'Al-Mawlid, les valeurs du prophète sallallahu alayhi wa sallam, les valeurs de notre culture, toutes les choses positives que nous aimons tant, si moi je ne les ai pas, je ne les incarne pas. Donc la première chose à faire, c'est de commencer par soi, parce que charité bien ordonnée, bien entendu, commence par soi-même. Alors voilà, un peu pour reprendre ce qu'on avait dit tout à l'heure, c'est le moment de redécouvrir, de réapprendre un petit peu tout ça. Après, s'améliorer et montrer ses qualités, les mettre en pratique.
0: Oui. Et aussi expliquer, raconter l'histoire. Sira.
1: Absolument.
0: Bien sûr.
1: Absolument, c'est très important. Ça veut dire qu'une fois que moi j'incarne le prophète, sallallahu alayhi wa sallam, en tout cas ses qualités, autant que je peux, je fais de mon mieux, comme tout le monde, à ce moment-là, je peux les transmettre. Parce que vous savez que nos enfants, malheureusement, ils prennent nos enseignements non pas par avec les oreilles mais avec les yeux. Vous pouvez leur dire toute la journée ne fais pas telle chose, si vous la faites, vous pouvez être sûr à 100% qu'ils vont la faire plus tard. Donc transmettre, c'est montrer finalement. Alors effectivement, on peut profiter des activités que l'on a habituellement pendant le Mawlid, le partage de l'Asida, les visites, aller visiter les proches, etc., pour expliquer finalement le fond, leur dire voilà notre religion, rapproche les gens, notre religion, eh bien, fais qu'on prend soin, c'est important d'aller voir ta grand-mère, c'est important d'aller voir ta tante, parce que nous devons préserver les liens de parenté, notre époque veut que le temps passe très vite, on n'a plus le temps de penser les uns aux autres, mais il faut prendre le temps, c'est très important, merci d'avoir pensé à ça, merci d'avoir emmené, et ainsi encourager finalement nos enfants à réfléchir et à mettre en pratique ces valeurs. Après, tout ça, ça veut dire aussi donner de l'importance aux fêtes et aux rites de notre culture et de notre religion. Ça veut dire que, après, ça peut passer aussi par des choses très simples pour transmettre ces valeurs. Pour reprendre le sujet un sujet qui est vraiment d'actualité, ça veut dire qu'à un moment, peut-être, il fait très chaud. Vous êtes chez vous, vous avez la chance d'avoir la climatisation, vous êtes au frais. L'électricité n'a pas coupé. Et à ce moment-là, vous allez voir vos enfants, vous dites « Oh là là, il fait très chaud dehors. » Ils disent « Oui. » Alors, qu'est-ce que tu préfères, la chaleur dehors ou la fraîcheur dedans ?« Ah, mais la fraîcheur dedans.
0: Oui. »«
1: Ah, c'est un bienfait. Est-ce que tu as pensé à dire Alhamdoulilah ?»
0: Voilà, exactement. Donc,
1: Alhamdoulilah, et voilà, je termine mon sujet. J'ai juste fait porter son attention sur ce bienfait et je vais passer à autre chose. Pour pouvoir transmettre comme ça au quotidien les petites choses de la vie qui forment finalement toutes les valeurs, tout le sens d'Al-Mawlid et tout le sens de notre culture.
0: Tout à fait. Alors, dans une société, Cheikh Badr Chbil, où les relations sociales sont parfois fragilisées, le Mawlid peut-il être une occasion de réconciliation ou de rapprochement entre les personnes?
1: Alors, est-ce qu'il peut l'être? C'est une bonne question. Est-ce qu'il doit l'être? Oui.
0: Ouais,
1: pour une raison simple, c'est que déjà... Al-Mawlid, c'est une des expressions des valeurs de notre religion. Donc ça, c'est une chose. Mais il faut savoir qu'au-delà d'Al-Mawlid, notre religion est une religion qui regroupe les gens, par-delà leurs différences, par-delà leurs divergences d'avis, de passion, de toutes choses. Et vous pouvez remarquer, par exemple, qu'Allah nous invite tous les jours, 5 fois par jour, dans sa maison, à la mosquée, pour nous regrouper, pour faire la prière ensemble. Donc déjà, pour aller connaître les gens de son quartier, les proches, savoir que telle personne était absente parce qu'elle était malade, telle personne a un problème, etc. Une fois par semaine, ils nous regroupent à la prière d'Al-Jumu'ah, le jour du vendredi. Mmh. Dans l'année, vous avez le Ramadan, les gens sont regroupés, vous avez les prières d'Al-Aïd, l'Aïd d'Al-Fitr, l'Aïd d'Al-Adha. Et une fois dans la vie, Allah regroupe l'ensemble de la communauté, en tout cas des représentants de l'ensemble de la communauté, dans sa maison sacrée à Mecca pour le grand pèlerinage.
0: Oui.
1: Donc c'est ça, telle est notre religion qui regroupe les gens et qui ne les sépare pas. Donc Al-Mawlid, c'est dans la prolongation de cet esprit. Nous allons nous visiter les uns les autres, nous allons voir nos proches, ou en tout cas, si on ne peut pas, au moins on reprend contact avec eux. Vous avez la tradition d'échanger la sida entre les voisins, les amis, les proches, etc., les collègues de travail, etc. Donc tout ça, ça personnifie réellement le sens de la religion. Et ce n'est pas que pendant Al-Mawlid, vous avez la même chose pendant l'Aïd, avec le mouton, que l'on partage les uns avec les autres. Mm. Pendant le mois de Ramadan, les gens s'invitent les uns les autres à manger, où on a tendance à être plus enclin à être bon et à faire de la charité, etc. Et telle est notre religion, Al-Mawlid vient exprimer tout ça.
0: Tout à fait.
1: Donc si, c'est vrai que c'est un jour férié, c'est vrai qu'on a l'arsida, mais là aussi, il faut aller regarder derrière, qu'est-ce qui se passe derrière.
0: Ouais.
1: Et bien sûr, c'est l'occasion aussi, parce que c'est un jour de fête, de prendre son téléphone et notre cousin avec lequel nous sommes en brouille depuis je ne sais pas combien d'années.
0: Tout à fait, il faut y penser.
1: Allez, Aïd, Al-Mawlid, Slet Anibi, comme on dit. Allez, comme on dit en arabe, Dunya fi Hamout. On va tous finir par mourir un jour, on ne va pas mourir en étant en brouille.
0: En ayant de rancune.
1: Voilà, exactement. Donc c'est l'occasion. C'est vraiment l'occasion.
0: Ouais.
1: Après, vous allez me dire, mais si la brouille pendant 10-15 ans, etc., fait en sorte que la personne ne veut même pas me prendre au téléphone, eh bien, vous, au moins, vous aurez fait le premier pas.
0: Tout à fait.
1: Et au jour dernier, lorsqu'on vous demandera des comptes par rapport à cette brouille entre vous, vous aurez dit, moi, j'ai fait le premier pas, j'ai essayé, c'est lui qui n'a pas voulu.
0: Voilà.
1: C'est déjà ça de gagner.
0: Alors, justement, comment faire en sorte que ces valeurs que nous célébrons aujourd'hui pendant le jour du Mawlid ne restent pas limitées à une seule journée?
1: Oui, alors ça c'est très important parce que ça implique la persévérance dans l'effort, la persévérance dans la bonne volonté, dans les bons caractères, etc. Alors, pour pouvoir avoir assez d'énergie pour persévérer, justement, eh bien, une question qu'on peut se poser, c'est qu'est-ce que nous fêtons aujourd'hui? Al-Mawlid, qu'est-ce que nous fêtons? Alors, un des éléments d'Al-Mawlid d'aujourd'hui, c'est que c'est l'expression de notre gratitude envers Allah, subhanahu wa ta'ala, parce qu'il a parachevé son bienfait envers nous, en nous envoyant ce prophète, Muhammad sallallahu alayhi wa sallam, avec ce Coran, cette religion, ce message divin. Et donc, finalement, cette gratitude, eh bien, nous l'avons, en tout cas nous pouvons l'exprimer tous les jours.
0: Oui.
1: Tous les jours. Alors, bien entendu, je ne vais pas vous demander de tous les jours de préparer de l'arsida, etc. Donc, ce n'est pas une bonne idée, que ce soit d'un point de vue médical, économique, diététique. Ce n'est pas une bonne idée. Mais par contre, tous les jours, vous pouvez réfléchir à comment être un bon croyant au XXIe siècle. Et le sens d'être croyant au XXIe siècle. Le sens de la vie et sortir du rythme quotidien, c'est très important.
0: Tout à fait.
1: C'est une chose.
0: Alors, on va revenir, Cheikh Badr Chbil, aux réseaux sociaux qui occupent aujourd'hui, bien sûr, une place importante dans nos vies. Peut-on aussi transmettre les valeurs de respect, de tolérance, de bienveillance comment peut-on transmettre justement ces valeurs?
1: Ah, les réseaux sociaux, alors c'est un très très grand sujet.
0: Est-ce
1: alors,
0: qu'il suffit de publier un statut Facebook ou sur TikTok ou sur Instagram, c'est suffisant?
1: Suffisant. C'est déjà une bonne chose dans cet océan de médiocrité que l'on a sur les réseaux sociaux, malheureusement. Alors, les réseaux sociaux, bon, je ne suis pas fondamentalement contre, c'est un outil formidable pour le partage, pour avoir peut-être de l'influence positive sur les gens, etc., en tout cas ceux qui vous écoutent, ou qui, sur les réseaux sociaux, etc. Mais vous savez à quel point est-ce que les réseaux sociaux ont fondamentalement changé la société et les rapports entre les gens depuis, disons, une quinzaine, une vingtaine d'années. Donc, Le problème que nous avons dans les réseaux sociaux, donc c'est général, mais ça se voit particulièrement dans tout ce qui a en rapport avec les sciences religieuses, c'est que dans les réseaux sociaux, la voix d'un expert a le même poids que la voix d'un ignorant, que d'un complotiste, que quelqu'un de mal intentionné, etc. Ils ont la même voix. Ils ont chacun un compte, ils publient quelque chose, etc. Donc c'est partagé. Et c'est pareil. C'est pour ça qu'il faut faire très très attention.
0: Ouais.
1: Mais oui, c'est un outil formidable pour avoir de l'influence sur les gens. Et d'ailleurs, ce qui peut être très intéressant avec nos enfants, avec tous les jeunes qui peuvent, qui nous écoutent en tout cas, c'est que il y a quelque temps, un jeune est venu me voir et il m'a demandé si on pouvait faire une espèce de cours sur, en fait, les réseaux sociaux du point de vue religieux. Alors le sujet était très très vague, hein, comme ça, comment dire, c'est lié un petit peu la modernité, ce qui se passe, le monde d'aujourd'hui, avec la théorie que l'on a, donc qu'on a pendant le Maoulid, qu'on a pendant le Ramadan, etc. Et je me suis rendu compte en préparant ça, que en fait il y a énormément de règles dans la religion dont nous avons énormément besoin pour être en sécurité dans l'espace virtuel, dans le monde numérique. Le fait de faire attention à ce que l'on dit, de faire attention à ce que l'on lit aussi, de faire attention aux fausses informations, toutes les questions de harcèlement, toutes les questions un petit peu de respect, de pudeur, etc. Donc tout ça, des choses que l'on retrouve d'un point de vue théorique dans les paroles du prophète, ça le met dans le Coran, et dont nous avons énormément besoin aujourd'hui pour éviter tous les problèmes que l'on a dans les réseaux sociaux. Et donc, oui, les réseaux sociaux sont un outil formidable pour partager ses valeurs. Mais il faut faire très attention à ne pas, en essayant de partager ses valeurs, d'aller perdre son temps, perdre son énergie, perdre même ses bonnes actions.
0: Ou dépend d'autre chose.
1: Voilà, exactement.
0: Tout à fait. Alors, une dernière question, cher Badrchbil. Si le Mouled devait nous laisser un message pour les jours et les mois qui suivent, que serait ce message ? Quel serait ce message ?
1: Alors, un message, il y en a énormément, mais moi, si je devais retenir un seul message, c'est je choisirais le verset avec lequel Allah subhanahu wa ta'ala a quasiment terminé la révélation en rappelant l'importance, ou en tout cas le mérite du prophète Mohammed sallallahu alayhi wa sallam. Donc c'est un verset que vous connaissez certainement, que vous retrouvez à la fin du chapitre At-Tawbah, où Allah nous dit, alors qu'il a été révélé à la fin de la période de la révélation, « Voilà qu'il vous est venu un messager d'entre vous, issu de vous. Il lui coûte de vous voir peiner. Il veille jalousement à votre sauvegarde et est plein de compassion et de miséricorde pour les croyants. » Comme s'il nous rappelait à la fin de son message tous les efforts qu'il a fait, tous les bienfaits qu'il a essayé de nous apporter et tout l'amour qu'il avait pour nous, sallallahu alayhi wa sallam. Et donc c'est un petit peu le message d'Al-Mawlid chaque année qui vient nous rappeler l'importance du message du prophète, sallallahu alayhi wa sallam, duquel nous devons nous inspirer.
0: Eh bien, merci beaucoup. Merci. On espère vous retrouver très bientôt avec nous, toujours en direct. Et c'est toujours un grand plaisir de vous accueillir parmi nous. Merci, Inch'Allah Mouledouk Mabrouk, à vous et à tous les musulmans, à tous les Tunisiens qui sont en train d'écouter RTCI. Et à très bientôt. Excellente journée.

À l'occasion du Moulad, nous vous proposons un retour à l'essentiel, bien sûr, la figure du prophète Mohammed sallallahu alayhi wa sallam, son message et surtout les valeurs qu'il a incarnées tout au long de sa vie. Alors, au-delà de la célébration et des traditions, le Moulad peut être l'occasion de réfléchir à des valeurs universelles, la miséricorde, la bienveillance, la patience, le respect de l'autre, la solidarité et la recherche de la paix, des valeurs qui continuent de résonner bien au-delà des frontières et des générations. Alors pour nous en parler, nous retrouvons tout de suite Cheikh Mohamed Ben Hamouda dans cette capsule consacrée au prophète Mohammed sallallahu alayhi wa sallam et à son héritage, tout de suite sur RTCI.

Chères auditrices, chers auditeurs, aujourd'hui nos cœurs se tournent vers un événement qui dépasse le temps et les frontières. La naissance du prophète Mohammed. Paix et bénédiction soient sur lui.

0: Bienvenue à ce Mawlid. Bienvenue à ce moment où nous ne célébrons pas seulement une naissance, mais une vie qui a donné un sens à tant de vies. Mohammed, paix et bénédiction soient sur lui, est né orphelin. Il a connu la fragilité, l'épreuve, le rejet, l'exil et la douleur. Mais de ces épreuves, il n'a jamais fait une raison de désespérer de l'être humain. Il a grandi parmi les hommes pour leur apprendre à devenir plus humains. Il a appelé à l'adoration de Dieu, mais aussi à la dignité de l'homme. Il a enseigné la foi, mais aussi la justice, la spiritualité, mais aussi la responsabilité, la liberté du cœur, mais aussi le respect de l'autre. Il nous a appris que la véritable richesse n'est pas ce que nous possédons, mais ce que nous sommes capables de donner. Que la force n'est pas d'écraser celui qui est plus faible, mais de maîtriser sa colère. Que le pardon n'efface pas la dignité. Il libère le cœur de la vengeance. Il nous a appris à prendre soin du voisin, de l'orphelin, du pauvre, du voyageur, de l'enfant, de la femme et même de celui qui ne nous rassemble pas. Sa mission fut immense, relier l'homme à son créateur et l'homme à l'homme. Voilà peut-être pourquoi, après 14 siècles, son message continue de nous interpeller. Le Mawlid revient chaque année, mais la question est peut-être la suivante. Est-ce que nous revenons nous aussi avec lui? Revenons-nous vers davantage de bonté, davantage de justice, davantage de patience, davantage de vérité, davantage de miséricorde? Car le prophète, paix et bénédiction soient sur lui, ne nous a pas laissé seulement des paroles à réciter. Il nous a laissé une manière de vivre. Il nous a laissé le sourire comme geste de fraternité, la parole comme acte de paix, le pardon comme victoire sur soi, la miséricorde comme langage universel, et la dignité comme principe de toute relation humaine. Le Coran dit « Et nous ne t'avons envoyé que comme miséricorde pour les mondes. » « Wa ma arsalnaka illa rahmatan lil alamin » pour les mondes. Une miséricorde qui ne s'arrête pas aux frontières, aux langues, aux cultures ou aux différences. Alors, en ce Mawlid, accueillons le prophète, paix et bénédiction soient sur lui, non seulement dans nos mémoires, mais dans nos comportements. Que son anniversaire ne soit pas seulement une date que nous célébrons, mais une promesse que nous renouvelons. La promesse de parler avec douceur, de pardonner davantage, de faire moins de mal, de faire davantage du bien, de réconcilier plutôt que de diviser, d'allumer une lumière plutôt que de maudire l'obscurité. Et peut-être qu'alors le Mawlid ne sera plus seulement un jour dans l'année. Il deviendra une question que nous nous posons chaque matin. Aujourd'hui, dans ma famille, dans mon travail, dans ma rue, dans mes relations, quelle trace de la miséricorde de Mohammed, paix et bénédiction soit sur lui, vais-je laisser derrière moi? À toutes et à tous, un Mawlid Nabawi rempli de paix, de lumière et de fraternité. Mawlid Mubarak, que la paix soit sur Mohammed, sur sa famille, sur ses compagnons et sur tous ceux qui, génération après génération, choisissent de faire de sa vie une lumière pour leur propre chemin.
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Et voilà, notre Morning Zen touche à sa fin ce mardi 25 août. Une matinée particulière, une journée aussi qui nous rappelle, au-delà des traditions et des festivités, des valeurs qui restent universelles. Merci d'avoir partagé cette matinée avec nous sur RTCI. Que cette journée soit pour chacun de vous une occasion de retrouver un peu de sérénité, de générosité, mais surtout de lumière. Mouloud Mabrouk à toutes et à tous, où que vous soyez. Alors, très belle journée, prenez soin de vous et de tout ce que vous aimez. Rendez-vous demain matin dans un nouveau Morning Zen. Un grand merci à toute l'équipe, à commencer par Raissel Bouzliba, la réalisation technique, Sofiane Benjima, notre journaliste web, Sleh Dimbarek, notre journaliste de la rédaction. Et un grand merci à vous, chères auditrices et auditeurs, et à demain.

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2: Le flash de 10h, bonjour à tous. Des coupures d'électricité pourraient perturber le quotidien de plusieurs régions du sud aujourd'hui. La STAG annonce des interruptions périodiques entre 13h et 17h pour préserver l'équilibre du réseau. Chaque coupure ne devrait pas dépasser 2h et pourrait concerner notamment Gabès, Djerba, Kébili, Tataouine et Médine. La liste reste susceptible d'être élargie selon l'évolution de la situation électrique. Le mercure pourrait atteindre 48 degrés aujourd'hui et demain. L'Institut national de la météorologie place 19 gouverneurs en vigilance orange, alors que cette vague de chaleur devrait se poursuivre jusqu'à la fin de la semaine, accompagnée par des coups de sirocco. Les températures dépasseront de 7 à 11 degrés les normales saisonnières. L'INM appelle à la vigilance, notamment pour les personnes vulnérables, et recommande de s'hydrater régulièrement et d'éviter les sorties entre 12h et 16h. Des orages locaux accompagnés de fortes rafales de vent sont également possibles. La rumeur d'une nouvelle grève des transporteurs de carburant est démentie par l'UGTT. Aucun mouvement n'est prévu aujourd'hui et l'approvisionnement des stations-service se poursuit normalement. Les négociations sur les revendications des chauffeurs restent toutefois en cours. Une réunion syndicale est prévue demain mercredi pour évaluer les avancées et décider d'un éventuel préavis de grève. L'ACTAF s'apprête à franchir une étape critique dans sa transformation numérique. La Banque centrale de Tunisie, BCT, vient de lancer un appel d'offres national stratégique pour refondre et moderniser de fond en comble l'infrastructure informatique de la Commission tunisienne des analyses financières, organe central dans le dispositif national de lutte contre le blanchiment d'argent et le financement du terrorisme. La Tunisie détient désormais plus de 30 milliards de dinars en billets et pièces en circulation, un niveau record selon les données de la Banque centrale. Rapportées par Reuters, la monnaie fiduciaire atteint 30,04 milliards de dinars au 21 août 2026, en hausse de près de 16% sur un an. Cette forte progression du cash, largement utilisée dans les transactions quotidiennes, pourrait réduire les liquidités disponibles dans les banques et par conséquent leur capacité à financer ménages et entreprises. Dans le monde, la Chine a prévenu qu'elle défendra fermement ses intérêts après que le gouvernement américain a affirmé sa volonté de couper les ressources économiques de l'Iran et menacé les pays qui continueraient à soutenir Téhéran. Les pressions maximales exercées dans le cadre d'une guerre économique ne règlent en rien les problèmes. Elles ne font qu'attiser les tensions et les conflits, provoquer des effets de contagion et déstabiliser l'ordre économique et financier mondial, a dit devant la presse un porte-parole du ministère chinois des Affaires étrangères. Et puis sport, pas de nouvelles médailles pour la Tunisie hier à Téhéran qui conserve un bilan de 8 médailles dont une en or. La délégation tunisienne s'est toutefois illustrée en sport collectif avec des victoires en football U21 face au Maroc 1-0 et en handball féminin contre la Macédoine du Nord 43-11. La Tunisie occupe la 10e place au classement général. C'était pour l'essentiel des news. Place tout de suite à Fréquence Soleil en compagnie de Mahdi Hawass avec notre ingénieur son Raith Ousleti à la technique. Restez à l'écoute.
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Bonjour à toutes et à tous, comment vous allez? J'espère que vous allez bien. En tout cas, il est 10h05, vous êtes sur la plus belle des radios, bien sûr, RTCI. Et aujourd'hui, fréquence soleil prend une petite couleur particulière. Nous sommes donc le mardi 25 août, jour férié en Tunisie à l'occasion du Moult. Et Moult comme Mabrouk, tout le monde, une journée différente, souvent passée en famille, où l'on prend davantage le temps de se retrouver, de partager, de cuisiner, de recevoir et de perpétuer certaines traditions. Alors aujourd'hui, pas question de faire une émission comme les autres. On va parler de ces petites choses qui font partie de notre mémoire collective. Les odeurs, les recettes, les souvenirs d'enfance, les traditions familiales et surtout ces moments où une famille entière se retrouve autour d'une même table. Avec évidemment beaucoup de musique, vos dédicaces, quelques histoires et notre jeu SVR à partir de 10h30. Je vais vous donner la question. À toutes celles et ceux qui célèbrent le Moulet, je vous souhaite une très belle fête. Fréquence Soleil, édition spéciale Moulet. C'est parti avec Mehdi Ahouas côté micro. Raif El Wesleti à la réalisation technique et Sofiane Benjima à la réalisation digitale. À 10h20, la carte postale. On va vous emmener dans une ville emblématique hein, des traditions du Moulet. Vous saurez à 10h20, ça sera quelle ville. On aura aussi l'instant en fraîcheur. On va parler du pouvoir des odeurs. On va parler donc, on va parler d'une autre forme de fraîcheur aujourd'hui. Ça sera tout à l'heure, donc à 11h15, à 11h30 s'il vous plaît. Et à midi moins le quart, on aura comme d'habitude, hein, le saviez-vous, pourquoi la fleur d'oranger est-elle si présente dans la cuisine tunisienne? On répondra à cette question. Sinon, de la musique, vous en voulez et il y en a. On va commencer avec un titre que vous connaissez tous, Ziara, et on revient en direct du studio 1 de Radio Tunis Channel Inter.

0: c'était Ziara, bien sûr, sur les ondes du Radio Tunis Channel Inter. Restez avec nous, il est 10h18.
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0: Et tout de suite, comme on vous l'a annoncé en début d'émission, à 10h20, c'est la carte postale. Aujourd'hui, notre carte postale devait forcément nous emmener quelque part où l'histoire et les traditions occupent une place particulière. Direction Kairouan, ville profondément liée à l'histoire de la Tunisie et connue notamment pour sa grande mosquée. Kairouan possède une atmosphère très particulière. Mais aujourd'hui, je ne veux pas simplement vous parler de monuments, je veux vous parler d'une ville qui évoque aussi des traditions, des familles, des pâtisseries, des marchés et des savoir-faire transmis de génération en génération. À l'occasion du Mouled, Kairouan est particulièrement associé à une spécialité devenue emblématique de cette fête, l'Asid Tzgougo. Et derrière un plat, il y a toujours une histoire. Il y a celui ou celle qui prépare la recette depuis des années. La grand-mère qui connaît les proportions sans jamais mesurer. La cuisine qui se remplit d'odeurs. Les enfants qui attendent leur dessert. Et cette phrase que l'on entend probablement dans beaucoup de familles. « Attends, ce n'est pas encore prêt !» Alors aujourd'hui, notre carte postale nous emmène à Kairouan, mais surtout dans la mémoire familiale et culinaire de la Tunisie.
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0: Eh oui, il est 10h29, hein, bien sûr, sur les ondes de Radio Tunis, chaîne Inter, et vous écoutez Fréquence Soleil.
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0: Eh oui, restez avec nous et restez attentifs parce qu'on va vous faire gagner un lot d'une valeur de 150 dinars dans Fréquence Soleil, spécial Mouloud, bien sûr. Écoutez bien la question. Alors avant de vous donner la question, est-ce que vous avez bien appliqué votre écran solaire SVR aujourd'hui avant de prendre la route ou de sortir ce matin? Eh bien, si oui, tant mieux. Et sinon, ce lot est fait pour vous. Hein. Il y a un sac de plage avec une trousse. Et à l'intérieur, un écran solaire SVR pour le visage et un écran solaire SVR pour le corps. Je vous ai bien dit que c'était d'une valeur de 150 dinars. Et écoutez bien, la question est très difficile. Hein. Attention. Alors, quel est le plat traditionnel incontournable pour célébrer le Mouloud en Tunisie? Et là, je suis un peu... je sais pas ce que... Je connais pas la réponse. Quel est le plat traditionnel incontournable pour célébrer le Mouloud en Tunisie? Raif El-Wasleti va nous donner la réponse. Il adore ce plat-là, surtout aujourd'hui. Il m'en a apporté un peu aussi au studio. En tout cas, si vous pensez avoir la réponse, eh ben, contactez-nous au 71 840 000. On donnera le nom de la gagnante ou du gagnant à partir de 11h15. Et puis voilà, le téléphone et la ligne est ouverte. Et puis, Mouloud Mabrouk à toutes et à tous.

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1: Le flash de 11h, bonjour à tous. La Société tunisienne de l'électricité et du gaz annonce la possibilité de recourir ce mardi 25 août 2026 à de nouvelles coupures tournantes dans plusieurs régions du pays. Les délestages pourraient intervenir entre 13h et 17h et seront déclenchés en fonction de la situation du réseau électrique. Les interruptions ne sont donc pas systématiques. Lorsqu'elles sont appliquées, elles interviennent par période intermittente, ne dépassant pas 2h, indique la même source selon le communiqué de la STAG. Le Grand Tunis figure largement sur la liste. Dans le Caban figure Nabel, Hammamet, Qlibia, Qorb Abni Khiar, Manzel Tmim, Manzel Bouzalfa, Slimane et Takalsa, plusieurs zones de Bizerte et Zagon sont également concernées. Face à une pénurie d'eau minérale qui se prolonge, les autorités ne se limitent plus au contrôle et aux saisies. Après Nabel, 24 416 bouteilles de 2 litres ont été injectées hier dans les circuits commerciaux du gouvernorat de la Manouba. Cette opération représente près de 249 000 litres d'eau supplémentaire destinée au point de vente. Elle s'inscrit dans une réponse qui a progressivement évolué au cours du mois d'août, passant du contrôle des stocks à des opérations ciblées de renforcement de l'approvisionnement. Canicule en vue sur la Tunisie, le mercure pourrait atteindre 48 degrés aujourd'hui et demain. L'Institut national de la météorologie place 19 gouvernorats en vigilance orange, alors que cette vague de chaleur devrait se poursuivre jusqu'à la fin de la semaine, accompagnée par des coups de sirocco. L'INM appelle à la vigilance, notamment pour les personnes vulnérables, et recommande de s'hydrater régulièrement et d'éviter les sorties entre 12h et 16h. Des orages locaux accompagnés de fortes rafales de vent sont possibles. La rumeur d'une nouvelle grève des transporteurs de carburant est démentie par l'UGTT. Aucun mouvement n'est prévu aujourd'hui et l'approvisionnement des stations-service se poursuit normalement. Les négociations sur les revendications des chauffeurs restent toutefois en cours. Une réunion syndicale est prévue demain mercredi pour évaluer les avancées et décider d'un éventuel préavis de grève. La rougeole pourrait connaître une inquiétante recrudescence en 2026. Près de 11 millions de cas pourraient être enregistrés dans le monde sur fond de baisse de la couverture vaccinale. Des dizaines de pays en Afrique, en Asie, mais aussi en Europe et dans les Amériques sont déjà confrontés à des épidémies. Face à ce virus extrêmement contagieux, les experts rappellent que la vaccination reste le principal moyen de prévention. Le ministre iranien de l'économie a promis une nouvelle défaite aux États-Unis après l'annonce par Washington de nouvelles sanctions contre Téhéran, assurant que l'Iran dispose d'un plan sur 2 ans pour y faire face. Selon le ministre iranien, les États-Unis ont tout fait pour tester la détermination du peuple iranien et des responsables du pays, mais ils ont échoué à chaque fois. C'était pour l'essentiel des news. Retour à Fréquence Soleil en compagnie de Mahdi Ahwas, Raïs Ousleti à la consolette du Studio 1, Sofiane Benjima au web. Restez à l'écoute, on se retrouve à midi pour d'autres news.
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0: Oui, c'était Robin Schulz sur les ondes de Radio Tunis Chaîne Inter et vous écoutez Fréquence Soleil.
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0: Eh oui, c'est jusqu'à 12h, on est avec vous, il est 11h16 et il est temps de vous donner le gagnant, la gagnante de notre jeu SVR d'une valeur, le lot d'une valeur de 150 dinars. Hein. Bien sûr, il y a un sac de plage, un écran solaire, une trousse. Un écran solaire SVR, bien sûr, pour le visage et pour le corps. Et la question, c'était quel est le plat traditionnel incontournable pour célébrer le Mouled en Tunisie? Bien sûr, la réponse était l'acide. Voilà, bravo à Manel Ben Hadid de Zahara. Elle nous a contacté la première et elle a gagné donc ce lot d'une valeur de 150 dinars. Je vous rappelle qu'il y a un délai de 15 jours pour la récupération du cadeau SVR. Voilà, bonne fête à toutes et à tous. Il est 11h17, restez avec nous. À 11h30, on aura une rubrique, bien sûr, ça sera l'instant fraîcheur et on parlera du pouvoir des odeurs, et oui, des bonnes odeurs, bien sûr. Restez avec nous, c'est Fréquence Soleil.

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2: Eh oui, maintenant on sait bien sûr l'instant fraîcheur, hein, on est avec vous jusqu'à 12h sur la plus belle des radios, hein, RTCI. Eh bien, dans l'instant fraîcheur, je voulais annoncer tout à l'heure, ça sera le pouvoir des odeurs. Et aujourd'hui, on ne va pas parler de température, on va parler d'une autre forme de fraîcheur, celle d'une odeur qui nous ramène instantanément à un souvenir. Pour beaucoup de Tunisiens, certaines odeurs sont indissociables du moulette. Par exemple, la fleur d'oranger, les fruits secs, le zgougou, les épices, les pâtisseries qui sortent de la cuisine. Et parfois, avant même d'avoir vu ce qui est en train d'être préparé, une simple odeur suffit à nous faire comprendre « Ah, aujourd'hui, c'est le moulette ». C'est fascinant parce que notre mémoire associe très fortement certaines odeurs à des moments précis. Et les souvenirs liés aux odeurs sont souvent particulièrement puissants. Alors aujourd'hui, petite question, quelle odeur vous rappelle immédiatement votre enfance ?

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1: Eh oui, ce morceau, on va l'écouter dans quelques instants. Il est midi moins le quart, bien sûr, sur les ondes de Radio Tunis, chaîne Inter. Et vous écoutez, comme d'habitude, Fréquence Soleil.
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1: Et tout de suite, c'est le saviez-vous, la question que je vous ai posée en début d'émission, c'était pourquoi la fleur d'oranger est-elle si présente dans la cuisine tunisienne ? Eh bien, la fleur d'oranger occupe une place importante dans de nombreuses préparations traditionnelles tunisiennes. Son parfum délicat est utilisé dans différentes pâtisseries, boissons et desserts, mais son utilisation ne se limite pas à donner du goût. La fleur d'oranger est aussi associée à toute une mémoire sensorielle, les fêtes, les mariages, les réunions familiales, et bien sûr certaines préparations du mouled. C'est justement ce qui rend certaines traditions aussi fortes. Elles ne passent pas seulement par ce que l'on voit, elles passent aussi par ce que l'on sent, ce que l'on goûte et ce que l'on entend. Et parfois, une simple odeur suffit à nous ramener 20 ou 30 ans en arrière.
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Eh oui, c'était voyage, il est 11h52 et déjà 2 heures passées ensemble. Et finalement, aujourd'hui, on aura parlé de ce qui reste peut-être le plus important dans une tête, hein, c'est le dans une fête. J'ai dit dans une tête, dans une fête, eh ben, c'est le partage. Une recette transmise, une histoire racontée, une table autour de laquelle on se retrouve, une pensée pour celles et ceux qui sont loin et une pensée encore plus particulière pour celles et ceux qui nous manquent. À toutes celles et ceux qui célèbrent le Mouled, je souhaite une très très belle fête, pleine de paix, de douceur et de moments partagés avec celles et ceux que vous aimez. Merci d'avoir passé cette matinée avec moi. Fréquence Soleil, c'est terminé pour aujourd'hui. C'était Mehdi Ahouaz devant le micro de RTCI, bien sûr avec le grand Raif Loislet à la réalisation technique et Sofiane Benjima à la réalisation digitale. Profitez bien de ce jour férié, prenez soin de vous et de vos proches. On se retrouve demain à 10h sur la plus belle des radios RTCI. Moulad Mabrouk à toutes et à tous. Dans quelques instants, rendez-vous avec bien sûr les infos et juste après ça sera bleu azur jusqu'à 14h. Allez, bonne continuation des programmes, bye bye.

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1: Le flash de midi, bonjour à tous. À Cran, l'effervescence monte à l'occasion du Mouled. La cité aghlabide commence à accueillir des visiteurs venus de plusieurs régions du pays dans une ambiance mêlant spiritualité, culture et tradition. Les festivités ont démarré avec notamment un grand spectacle lumineux hier, confirmant Cran comme l'un des hauts lieux de la célébration du Mouled en Tunisie. Mais de forts vents ont soufflé hier soir à Croix, faisant quelques blessés légers parmi les citoyens, causant des dégâts matériels dans les espaces aménagés pour les expositions et les activités organisées à l'occasion de la célébration du Mouled. Selon des informations disponibles, les vents violents ont notamment provoqué la chute et l'endommagement de plusieurs tentes d'exposition installées dans la zone. Des dégâts ont également été enregistrés au niveau de certains équipements sonores et scéniques, ainsi que des installations. Les délestages se poursuivent en Tunisie en pleine poussée de chaleur. La Société tunisienne de l'électricité et du gaz a annoncé aujourd'hui de nouvelles coupures tournantes dans plusieurs régions du pays entre 13 et 17 heures. Elles pourront durer jusqu'à 2 heures par interruption. La STEG a publié 6 listes couvrant le Grand Tunis, le Nord, le Nord-Ouest, le Centre, Sfax ainsi que le Sud. Les coupures pourraient être appliquées de manière tournante et intermittente selon l'état du réseau et les besoins d'équilibre entre la production et la consommation d'électricité. Alors que la canicule s'installe dans la durée, l'eau minérale embouteillée se fait toujours rare, mais pas pour longtemps. Le président de la Chambre nationale des producteurs de boissons non alcoolisées, Lassad Mzeh, a assuré que le rythme d'approvisionnement en eau minérale conditionnée devrait progressivement revenir à la normale à partir de septembre prochain, notamment en raison de la baisse attendue de la consommation. Le responsable a expliqué que la persistance des températures élevées, conjuguée aux coupures d'électricité enregistrées dans plusieurs unités de production, figure parmi les principales causes des perturbations de l'approvisionnement. La rentrée de la formation professionnelle 2026-2027 en chantier. Les inscriptions aux sessions de septembre et de novembre 2026 sont toujours ouvertes sur le site officiel de l'Agence tunisienne de la formation professionnelle. Dans plusieurs spécialités à ce jour, 41 608 candidats se sont inscrits à distance. L'agence invite ainsi les candidats souhaitant intégrer les différents parcours de formation à déposer leur demande afin de bénéficier des opportunités disponibles dans les différentes régions du pays. La première édition du salon de la rentrée scolaire Back to School se tiendra du 2 au 5 septembre 2026 au siège de l'Utica. Le salon propose une offre diversifiée comprenant notamment des fournitures scolaires, des livres, des jeux éducatifs, des plateformes d'apprentissage en ligne et des solutions de technologie éducative ainsi que des équipements et accessoires technologiques outre les créations de designers et de marques locales. Dans le monde, l'administration Trump annonce de nouvelles sanctions visant à isoler davantage Téhéran. Le secrétaire américain au Trésor, Scott Bessent, a annoncé ce que Washington a baptisé Operation Economic Outcast, opération d'isolement économique. Scott Bessent a estimé que cette stratégie doit permettre à l'administration de Trump de couper toutes les ressources économiques qui maintiennent le régime iranien en vie. La réaction iranienne est particulièrement ferme. Le nouveau responsable du Conseil suprême de sécurité nationale avertit que les pays qui soutiendraient les nouvelles mesures américaines pourraient être considérés par Téhéran comme participant à une agression économique avec des conséquences potentielles sur leur intérêt économique. Téhéran menace par ailleurs de prendre des mesures susceptibles d'affecter les exportations pétrolières de la région si la pression américaine s'intensifie. C'était pour l'essentiel des news. Place tout de suite à Bleu Azur en compagnie de Kadim Ben Amor avec Raïs Ousleti à la technique, Sofiane Benjima dans la production digitale. Restez à l'écoute.
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4: Et je ne suis pas seul, je suis accompagné par Ray Sosletti à la réalisation. Bonjour à toutes et à tous, bienvenue dans Bleu Azur. Nous sommes à mardi 25 août et on vous accompagne jusqu'à 14h. Aujourd'hui, c'est un jour particulier. La Tunisie célèbre le Moulad, joyeux Moulad à tous et à toutes. Moulad Mabrouk. Le Moulad, la naissance du prophète. Dans les foyers, les grands-mères préparent la sida depuis hier soir. La crème mijote, les fruits secs attendent d'être disposés. L'odeur du gougou flotte déjà dans beaucoup de cuisines tunisiennes. Enfin, pour la plupart des maisons, je me demande d'ailleurs s'il reste encore un bol de sida, donc qui est encore prêt à être consommé. Je crois que tout a été déjà consommé. Cette fête a quelque chose de particulier. Elle rassemble les générations autour d'un même bol. On s'échange les assiettes entre voisins, entre familles. Chacun a sa recette, chacun défend sa version. Et personne n'est vraiment d'accord sur la meilleure façon de la préparer. Alors aujourd'hui, dans Bleu Azur, on va parler moulad sous divers angles. On va tester votre personnalité à travers votre acida préférée. On va aussi remonter le temps jusqu'aux Fatimides pour comprendre un lien historique surprenant entre cette fête et la Tunisie. Il y a aussi un cadeau à gagner, et comme chaque jour, Kamel Chef viendra vous retrouver avec son point chaud tout de suite après les titres du journal de 13h côté sport. On va parler des Jeux méditerranéens de Tarent avec plusieurs occasions de médailles aujourd'hui. On y reviendra un peu plus tard dans l'émission. En attendant, je vous souhaite à toutes et à tous encore une fois un très joyeux Moulad, que cette journée soit douce, entourée des vôtres, avec une bonne part d'arcide. On démarre tout de suite avec Emeline et NLM Dalal Fersbarded.

0: Et voilà, Emeline avec Anel Mdallal et Feles Barded. J'ai toujours pensé que la musique tunisienne traditionnelle, que ce soit le malouf, mazoued, chant liturgique, peuvent facilement être mixée et adaptée avec des rythmes, que ce soit rock ou même électro ou techno. Bon, allez, on revient à l'acide. On connaît tous l'acide qu'on préfère manger. Mais si vous étiez une acide, laquelle seriez-vous, hein? Reste, tu me donneras ta réponse tout à l'heure hors antenne. Donc, entre le sgougou, la bouffouliba, la pistache ou l'acide traditionnel à la farine, il y a presque des caractères différents. Alors, si vous êtes acide à sgougou, c'est donc si vous aimez les traditions, mais avec exigence. Vous voulez que tout soit bien fait, la crème lisse, la décoration impeccable, les fruits secs bien rangés. Vous êtes peut-être aussi du genre à comparer les assiettes avant même de goûter. Vous êtes acide à bouffrioa. Alors si vous aimez les choses généreuses et gourmandes, vous ne faites pas les choses à moitié. Quand vous invitez quelqu'un, il repart en disant qu'il a trop mangé. Vous êtes acide à pistache si vous aimez sortir un peu du classique. Vous respectez la tradition, mais vous aimez lui ajouter quelque chose de différent et votre assiette finit aussi sur Instagram avant de finir à table. Vous êtes acide à traditionnel, farine, huile d'olive, miel ou sucre si vous aimez les choses simples. Pas besoin de décoration compliquée, pour vous le goût et le souvenir comptent plus que la présentation. C'est souvent l'acide qui ramène directement à l'enfance. Et puis, il y a ceux qui refusent de choisir. Un peu de sgougou, un peu de bouffrioa, un peu de pistache, ceux-là sont les diplomates du mouloud. Ils veulent goûter à tout et surtout ne vexer personne.
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On a écouté Higezy et Mara, à l'instant même Maroon 5. Les deux chansons ont le même titre, Sugar. Et je vous le dis tout de suite, au cours de la première heure, Acide oblige, toutes les chansons parlent de sucre, sugar. Voilà, exactement. Bien, alors quand on parle du moule dans Tunisie, on pense aux skougou, aux réunions de famille, mais il y a aussi un lien historique surprenant entre cette fête et notre pays. Il faut remonter au début du 10e siècle. En 909, une nouvelle dynastie s'installe en Ifriqiya, les Fatimides. Leur premier pouvoir s'établit près de Kairouan, à Argeda. Quelques années plus tard, le calife fait construire une nouvelle capitale sur la côte. Cette ville encore, porte encore aujourd'hui son nom, Mahdia. Sa construction commence en 916, elle devient capitale fatimide en 921. Mais ce n'est pas à Mahdia que les historiens situent les premières célébrations fatimides de la naissance du prophète. Les Fatimides conquièrent l'Égypte en 969 et font édifier le Caire. En 973, le calife Al-Mu'azz y installe sa cour et le centre de l'Empire. C'est là, en Égypte fatimide, que les sources décrivent des cérémonies officielles consacrées à la naissance du prophète. À l'époque, ce moulot ressemble surtout à une cérémonie de cour. Des dignitaires y participent, on prononce des serments. On distribue des cadeaux et des douceurs. La grande fête populaire du Mouloud apparaîtra plus tard. Une célébration organisée en 1207 à Erbil, dans l'actuel Irak. Elle est souvent considérée comme l'un des premiers grands Moulouds publics. Alors, peut-on dire que le Mouloud est né en Tunisie? Pas exactement, mais on peut dire que la dynastie qui a joué un rôle essentiel dans son histoire a commencé son aventure ici, entre Kairouan, Ragged et Mahdia. On continue avec le sucre. Robin Schulz tout de suite avec Sugar.

De la K-pop sur RTCI avec Yena et son titre Sugar Yena, de son vrai nom Choi Yena. C'est une chanteuse coréenne née en 99. Elle s'est fait connaître comme membre du groupe IZONE avant de lancer sa carrière solo en 2022 avec les pays Smiley. Bien, alors c'est l'heure du jeu SVR dans Bleu Azur. Aujourd'hui, on vous propose de gagner un sac de plage avec une trousse complète, un écran solaire SVR pour le visage et un écran solaire SVR pour le corps. La valeur du lot est de 150 dinars. Pour le gagner, une seule question à nous retourner. Quelle est la ville tunisienne la plus célèbre pour le Mouloud? Vous avez jusqu'à 13h, vous avez même pas 13h15. Le premier qui appelle au 71 781 000, donc il a gagné, il me donne la bonne réponse, il a gagné, donc on en sera le nom à 13h15 plus tard. Et puisqu'on parle de SVR, une petite question avant de vous laisser filer aujourd'hui: avez-vous bien appliqué votre écran solaire avant de sortir ce matin? Que vous partiez en voiture, à pied ou que vous restiez près d'une fenêtre ensoleillée, la peau a besoin de cette protection, même en cette fin d'août, surtout avec la canicule actuelle, même si l'été risque de toucher à sa fin, même dans un mois ou dans deux mois, le soleil reste puissant en Tunisie, particulièrement aux heures où les UV sont les plus forts. Une protection quotidienne reste donc utile, que vous soyez à la plage, en ville ou simplement en volant sur la route du Mouloud. Un dernier point important: si vous faites partie des gagnants aujourd'hui, vous avez 15 jours pour récupérer votre cadeau. Passé ce délai, il ne sera plus possible de le retirer. Alors, à vos réponses et bonne chance à toutes et à tous. Bonne fête du Mouloud avec Bleu Azur sur RTCI. Tout de suite, The Archies avec Sugar Sugar.

Mr. Lenny Kravitz avec Sugar sur RTC. Maintenant, la grande question, c'est comment un aliment consommé autrefois parce que les céréales venaient à manquer s'est-il retrouvé aujourd'hui couvert de pistaches, de noisettes et d'amandes? C'est toute l'histoire étonnante de notre acide Sgougou. Il faut revenir dans la Tunisie de la seconde moitié du 19e siècle. Le pays traverse alors des années très difficiles, mauvaise récolte, sécheresse, pénurie alimentaire. Après la crise de 1864, les difficultés s'aggravent jusqu'à la grande famine qui frappe notamment la Tunisie entre 1867 et 1869. Quand le blé et l'orge deviennent rares, notamment dans le nord-ouest, les populations cherchent d'autres ressources pour se nourrir. Et dans les forêts tunisiennes, il y a le pain d'Alep. Ces petites graines noires, celles que nous appelons aujourd'hui Sgougou, peuvent être récoltées, lavées, broyées et utilisées dans une préparation nourrissante. Elles entrent ainsi dans l'arcide, cette bouillie beaucoup plus ancienne, traditionnellement préparée avec des céréales. Le Sgougou est donc d'abord associé à la nécessité, bien plus qu'au luxe. Et puis, avec le temps, son destin change complètement. La préparation entre progressivement dans les habitudes du Mouloud, on l'enrichit, on ajoute une crème blanche, puis viennent les amandes, les noisettes, les pistaches, les pignons, on soigne de plus en plus la décoloration. Voilà le paradoxe. Ce qui permettait autrefois de remplacer des céréales devenues trop rares est aujourd'hui l'un des desserts les plus généreusement décorés de la cuisine tunisienne. Et quand vous regardez une insida recouverte de fruits secs, vous regardez aussi, sans le savoir, un petit morceau de l'histoire sociale de la Tunisie.

Sugar donc avec Benassi, juste avant c'était Garbage. Je vous rappelle que toutes les chansons de la première heure parlent de sucre. Soyons sincères maintenant. Allez, soyons sincères aujourd'hui, quand une belle acide arrive sur la table, est-ce qu'on la goûte immédiatement ou est-ce qu'on sort d'abord le téléphone? Bah oui, parce que le moule c'est pas seulement une histoire de recette, hein, c'est aussi devenu une histoire de présentation. Le goût a toujours compté, hein, la texture, la crème, le goût bien préparé, les fruits secs par-dessus. Mais aujourd'hui, la présentation prend encore plus de place qu'avant et le décor est soigné dans le détail. Pistaches alignées au millimètre, amandes disposées en fleurs, noisettes, pignons, dragées, petits motifs géométriques. Certains ajoutent même des touches de couleur, choisissent une jolie vaisselle, cherchent la bonne lumière. Et avant même la première cuillère, photo! Une photo pour WhatsApp, une photo pour Facebook, une story Instagram, parfois plusieurs essais parce que la première photo ne rendait pas justice à l'arcide. Finalement, l'arcide est presque devenue une petite œuvre visuelle, presque plus proche de l'art de la table que du simple dessert. Et ce qui est intéressant, c'est que cette envie de décorer ne date pas des réseaux sociaux. Dans beaucoup de familles, la présentation comptait déjà. On décorait pour faire plaisir, pour recevoir, pour offrir un bol aux voisins ou à la famille, et autant qu'il soit beau, les réseaux sociaux ont simplement ajouté une nouvelle étape. Avant, il fallait impressionner la belle-mère ou les voisins, maintenant il faut impressionner l'algorithme. Alors, dites-nous, chez vous, l'arcide, on la mange encore chaude et tout de suite, ou bien personne ne touche à rien, personne.

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1: Bonjour à tous. À la une de l'actualité, ce mardi 25 août, les célébrations du Mouled battent leur plein en Tunisie. Un programme inédit de plus de 10 000 événements se déroule en ce moment même à travers toutes les régions du pays, avec des rassemblements majeurs à la mosquée Zitouna de Tunis et le grand final du festival Kérouan de Kérouan ce soir. De la spiritualité à l'assiette, la saveur ancestrale de l'Insidas Gougou rassemble des familles autour du patrimoine culinaire. L'ancrage culturel de cette tradition décrypté dans le journal par un spécialiste du patrimoine. Et dans le journal de 13h30, nous parlerons également des valeurs nutritives et des secrets de l'incontournable Insidas Gougou entre plaisir de la tradition et conseil de modération avec la nutritionniste Fehra Belmemi. La vague de chaleur extrême se poursuit également aujourd'hui à travers toutes les régions du pays. Le ministère de l'Agriculture lance une alerte urgente et dicte ses consignes aux professionnels face à des températures atteignant les 48 degrés aujourd'hui. Et la STEG prévient d'éventuels délestages électriques programmés ce mardi dans plusieurs régions pour maintenir l'équilibre entre forte consommation et production. Sous la pression d'une demande record liée aux fortes chaleurs et d'usines qui tournent au ralenti à cause justement des pannes d'électricité, la Tunisie subit une pénurie d'eau en bouteille. La Chambre des producteurs annonce une sortie de crise en septembre prochain et appelle les citoyens à dénoncer toute spéculation. Face à l'urgence d'un été qui s'éternise et aux menaces sur les littoraux, l'expert climatologue Hamadi Hached réclame des mesures d'adaptation d'urgence pour protéger l'agriculture et les zones côtières. Et puis dans le monde, durcissement des sanctions américaines et menaces de riposte de l'Iran, le Pakistan annonce des avancées diplomatiques pour tenter de faire baisser les tensions et ouvrir la voie à une désescalade régionale. Voilà, tous ces titres et bien d'autres vous seront développés à 13h30.
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0: C'était donc les Kairuki avec Wardy, extrait de leur tout dernier album. Vous êtes toujours sur RTCI avec l'émission Bleu Azur. On est ensemble jusqu'à 14h. Kelly Malarmol côté micro, Raif Osletti à la réalisation. On vous accompagne pendant toute l'émission et c'est l'heure du point chaud. Chaque jour à ce moment précis de l'émission, Kamel Chérif prend quelques minutes pour revenir sur un sujet qui mérite qu'on y s'arrête, qu'on s'y arrête un peu plus longuement. Que d'habitude, c'est un rendez-vous fixe de Bleu Azur et beaucoup d'entre vous le suivent avec attention. Un peu plus tard dans l'émission, on retrouvera aussi le résultat de notre jeu avant le journal de 13h30. Mais d'abord, sans plus attendre, je laisse la parole à Kamel Chérif tout de suite pour son éclairage du jour sur RTCI.
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2: Permettez-moi tout d'abord de vous souhaiter Moulid Mabrouk. Une fête que les Palestiniens de Gaza et de Cisjordanie ne peuvent fêter comme le reste du monde. Et cela dure depuis longtemps, sans savoir si ces Palestiniens vont retrouver leur liberté et leur souveraineté sur leur propre terre. À Gaza, la guerre a bouleversé toute une génération d'enfants, abandonnés ou orphelins, sans habitation adéquate, que des débris. Pour permettre à ces milliers d'enfants de retrouver un peu d'insouciance, mais aussi de les aider à surmonter les traumatismes du conflit meurtrier, une ONG a pris une louable initiative, mais éphémère quand même, de leur apprendre à nager. Surtout qu'à Gaza, il y a une belle plage où ils peuvent partager un moment de calme lors des violences quotidiennes. La Syrie et Israël mènent des discussions de haut niveau en Jordanie, sous parrainage américain, pour désamorcer la crise. Israël reproche à la Syrie de permettre l'installation d'une base turque sur son sol. Or, la Syrie veut rester à l'écart des tensions entre Israël et la Turquie, où Erdogan a émis un mandat d'arrêt international contre Netanyahou. Enfin, concernant le conflit entre Washington et Téhéran, Trump, frustré par la résilience des Iraniens, a décidé de changer de méthode. Il veut maintenant asphyxier économiquement et financièrement l'Iran. Le secrétaire d'État américain au Trésor va donner aujourd'hui de plus amples détails sur cette nouvelle mesure. Mais l'Iran a des alliés sûrs sur lesquels il peut compter, comme la Chine et la Russie. On ne peut terminer ce tour d'horizon sans dire un mot sur la chaleur caniculaire qui va s'abattre sur notre pays toute cette semaine. Encore une fois, Mouletkou Mabrouk.
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0: Sean Paul avec le titre Do It, juste avant James Blunt avec Tastes Like Summer. Il est temps de dévoiler le résultat de notre jeu SVR de la journée. Petit rappel du lot à gagner, un sac de plage avec une trousse complète, un écran solaire SVR pour le visage et un écran solaire SVR pour le corps. La valeur totale du lot est de 150 dinars, de quoi finir l'été avec une peau bien protégée. La question posée était la suivante: quelle est la ville tunisienne la plus célèbre pour le mouloud? Et la réponse attendue était Qrouane, une ville dont on a justement parlé un peu plus tôt dans l'émission. Un immense bravo pour Zied Ousleti qui remporte donc ce joli lot SVR. Petit rappel avant de fermer le jeu: Zied, vous avez 15 jours pour venir récupérer votre cadeau. Passé ce délai, il ne sera malheureusement plus possible de le retirer. Et puisqu'on parle de SVR, un dernier rappel utile pour aujourd'hui: avez-vous bien appliqué votre écran solaire avant de sortir ce matin? Je vais dire écran scolaire. La protection de la peau ne prend pas de pause, même en cette fin du mois d'août, particulièrement aux heures où les UV sont les plus forts. Merci à toutes celles et ceux qui ont pris le temps de participer aujourd'hui à ce jeu. Et bravo encore à notre gagnant. On se retrouve très vite pour un nouveau rendez-vous dans Bleu Azur. Bonne fête de Mouloud à toutes et à tous. Et on continue ensemble sur RTC. On écoute Madonna avec Bizarre.
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Snow Patrol accompagné de Kylie Minogue, ça s'appelle These Alarms et c'est une nouveauté changeant complètement de décor. Le temps d'un micro, direction la Mongolie où ce 25 août est une date particulière dans le calendrier national. C'est en effet la journée de la jeunesse mongole. Elle est inscrite dans la législation du pays depuis 2003 et le choix de cette date renvoie à la création de la première association de jeunesse mongole en 1921, un mouvement toujours actif aujourd'hui. Attention à ne pas confondre cette date avec la Journée internationale de la jeunesse fixée par les Nations Unies au 12 août. La Mongolie a choisi de célébrer sa propre jeunesse à sa manière avec son propre calendrier national. Pour restituer, la Mongolie est ce grand pays enclavé d'Asie entre la Russie et la Chine avec pour capitale Oulan-Batoy. Un pays où la population reste jeune et où cette journée occupe une vraie place dans le calendrier national, porté depuis plus d'un siècle par le même mouvement de jeunesse, né en 1921, en pleine révolution mongole. Voilà pour ce petit tour du monde en bleu azur, entre la sida tunisienne et la jeunesse mongole, deux façons bien différentes de marquer une date sur le calendrier. Et maintenant, changement de rythme. Dans quelques instants, l'heure du journal sur RTCI, à 13h30 exactement, avec toute l'actualité du jour, ici et ailleurs, et toute l'équipe de la rédaction. Je vous retrouve tout de suite après pour la suite de Bleu Azur, avec notamment un point sur les Jeux méditerranéens. Pour aller jusqu'aux news, ce que je vous propose, bah écoutez, c'est le plus grand groupe de rock mongol. Il s'appelle The Who, et le titre, bah écoutez, ça s'appelle This is Mongol.

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3: Il est exactement 13h30 sur les ondes de la chaîne Inter, le journal. À la une de l'actualité ce mardi, les célébrations du Mouled battent leur plein en Tunisie. Un programme inédit de plus de 10 000 événements se déroule en ce moment même dans tout le pays avec des rassemblements majeurs à la mosquée Zitouna de Tunis et le grand final du festival de Kairouan ce soir. De la spiritualité à l'assiette, la saveur ancestrale de l'Arsidas Gougou rassemble des familles autour du patrimoine culinaire, l'ancrage culturel de cette tradition décryptée dans ce journal par un spécialiste du patrimoine. La vague de chaleur extrême se poursuit également aujourd'hui à travers toutes les régions du pays. Le ministère de l'Agriculture lance une alerte urgente et dicte ses consignes aux professionnels face à des températures atteignant les 48 degrés Celsius aujourd'hui. Et pendant ce temps, la STEG prévient d'éventuels délestages électriques programmés ce mardi dans plusieurs régions du pays pour maintenir l'équilibre entre forte consommation et production. Et puis dans le monde, durcissement des sanctions américaines et menaces de riposte de l'Iran, le Pakistan annonce des avancées diplomatiques pour tenter de faire baisser les tensions et ouvrir la voie à une désescalade régionale. Bonjour à toutes et à tous. La Tunisie célèbre aujourd'hui, mardi 25 août, la fête du Mouled, marquant la naissance du prophète dans un grand élan de ferveur spirituelle. Pour l'occasion, le ministère des Affaires religieuses a déployé un programme d'une ampleur inédite. Plus de 10 500 activités spirituelles et culturelles rythment cette journée à travers tout le pays, comme l'a détaillé ce matin sur les ondes de la radio nationale Zakiya Marzouki, prédicatrice au ministère des Affaires religieuses. Des récitatifs du Coran au concours de la Sira du prophète, les moments forts se déroulent en ce moment même dans les hauts lieux de culte à l'image de la mosquée Zitouna à Tunis. Mais c'est à Kairouan, capitale spirituelle du pays, que bat le cœur de ces festivités. C'est là que le mythique festival du Mouled s'achève ce soir autour de la grande mosquée Urb Ibn Nefa, après plusieurs jours de rassemblements populaires, de conférences et de chants religieux. Le bilan de cette édition avec Sahbi Shafra, membre du comité d'organisation, il est au micro de Zain Firs.
4: Il y a une variété au niveau du programme. Donc, il y a le côté académique, le colloque qui se tient chaque année, le Mouledi, avec la participation de docteurs et de chercheurs pour parler de prophète Mohammed. Et aussi, il y a le côté artistique avec des troupes. Nous avons enregistré la présence d'une troupe turque qui a animé avant-hier une soirée à la Maison de Culture. Aussi, à la grande place des martyrs et à côté du mausolée, c'est des sardés. Donc, il y a une animation hier. C'est la grande fête avec le spectacle artistique Al-Hala, c'est une troupe Sophie qui anime cette soirée avec de la musique Sophie d'une troupe tunisienne pour assurer cette cérémonie qui a commencé déjà il y a quelques jours et qui va s'étendre jusqu'à aujourd'hui ce soir, qui est la clôture officielle.
3: Une célébration sous le signe de l'authenticité et du recueillement. À Djerba, la fête du Mouled conserve toute la magie de ses coutumes séculaires. Entre spiritualité et mémoire locale, l'île réaffirme son attachement à un patrimoine vivant transmis au fil des générations. Les détails de ce rendez-vous spirituel avec Meherzeya Gitli, activiste de la société civile djerbienne. Elle est au micro de Mimoun Tonsi.
5: Les femmes, comme à l'accoutumée, préparent la sida blanche, semoule fine, miel et huile d'olive. Le mefred de groupe toute la famille et la mange avec la main. On brûle également l'encens et on n'arrête pas de dire « Allahumma salli an-nabi ». Le soir, les mosquées sont bien éclairées. Des veillées religieuses y sont organisées. Chants liturgiques, commémoration de la vie du prophète Mohammed sallallahu alayhi wa sallam, sa conduite, ses qualités et ses actions. Certaines mosquées accueillent également les fêtes de la circoncision. Des petits garçons mains et pieds avec du henné, vêtus de djebba aux chemises blanches longues, chachia brodée de mahboub, khumsa, houta ou gornarzel, et enveloppés du fameux biscuit traditionnel. Les youyous, les larmes de joie, les cadeaux, les plats de la sida pour tout le présent et les félicitations.
3: Au-delà de la ferveur spirituelle et des rassemblements dans les mosquées, le Moulay en Tunisie est aussi une grande fête de la famille et des traditions. Dans tous les foyers, de la préparation minutieuse à la décoration des bols, l'incontournable Ansida Zgougou réunit les générations. Cette crème à base de graines de pin d'Alep, véritable emblème du patrimoine culinaire tunisien, rythme les échanges et les retrouvailles depuis des décennies. Mais d'où vient cette tradition et que symbolise-t-elle aujourd'hui? Écoutons l'analyse de Wajdi Borji, anthropologue et spécialiste du patrimoine culturel. Il est au micro de Zain Fels.
6: En fait, l'acide de Zgougou, avec les autres pratiques comme la lecture de la Hamziya dans les grandes mosquées et surtout la grande mosquée Zaytouna, on avait aussi les rajats et les sorties de chants que faisaient les Zaouya et aussi les gens décoraient leur maison, prenaient soin de recevoir la famille et de se regrouper autour de festins. Où on a fait le matin l'acide al-biba qui est une polenta blanche à base de semoule et tout ça. Puis le soir, on décore notre table festive avec vraiment différents plans. Il y a des gens qui font des couscous, mloukhia, ça dépend de la région. Et puis, on a la pratique de présenter l'acide comme notre dessert adoré. On fait quelque chose de très apprécié, c'est le survol des bols. C'est que toutes les maisons s'envoient et se fait cadeau de ces bols-là pour goûter de leur crème et apprécier laquelle était plus bonne. Bien sûr, on souhaite que ce soit vraiment l'idée et une des journées qu'on se réunisse en famille, en amis. Aujourd'hui, c'est vraiment intéressant de célébrer pas mal de fêtes traditionnelles, de se rappeler de nos ancêtres et nos grands-parents, mais aussi pour lier et tisser des liens forts avec nos cousins, nos familles et surtout nos amis, parce que c'est très important de prendre ces traditions comme quelque chose qui va faire une vie sociale meilleure et que la fête soit belle pour tout le monde.
3: Une tradition ancestrale qui régale les papilles, mais qui demande aussi un brin de modération sur le plan nutritionnel, très appréciée pour sa richesse en protéines, en bons lipides et en nutriments essentiels issus des graines de pin d'Alep et aussi des fruits secs. L'acide Zgougou n'en demeure pas moins un dessert particulièrement calorique. Feira Benmemi, nutritionniste, souligne la valeur nutritive de l'acide. Elle est au micro de Zain Fels.
7: Ce qu'il ne faut pas oublier, c'est que quand même, ça a une densité calorique assez importante. On tient compte de la densité calorique d'une préparation de 100 g d'acide Zgougou à laquelle on associe des fruits secs, ça apporte environ 600 calories, soit à peu près le tiers des besoins énergétiques d'un adulte. Alors sans les décorations, c'est-à-dire sans les fruits secs, ça apporterait 275 calories, ce qui en fait une densité calorique importante, essentiellement les fruits secs avec lesquels sont décorés les acides. Les grains d'Alep sont très riches. Ils sont riches en glucides, ils sont riches en lipides de très bonne qualité. Ce sont des lipides monoipolyinsaturés qui sont bénéfiques pour le cœur. C'est riche en protéines végétales, c'est riche en fibres. C'est une véritable pépite nutritionnelle puisque ça contient des sels minéraux importants, du potassium, du magnésium, du phosphore, du fer, des vitamines également, vitamine B1. Donc, le zgougou en lui-même a beaucoup d'effets bénéfiques.
3: Réduire la taille des portions, limiter la garniture, maintenir une activité physique régulière et veiller à une bonne hydratation figurent parmi les principaux conseils pour concilier tradition et équilibre. Alors comment profiter de ce plaisir gourmand sans mettre sa santé en danger, notamment pour les personnes à risque? Réponse tout de suite de Feqa Benmemi, toujours au micro de Zain Fels.
7: Il faut limiter la quantité de consommation d'acide et même lors de sa préparation, limiter quand même la quantité de sucre et la quantité de fruits secs avec lesquels on va la décorer. Ou alors il faut en consommer avec parcimonie dans certaines maladies, essentiellement les maladies rénales, en raison de la teneur importante en potassium et en phosphore. En cas d'obésité, là aussi, il faut limiter les portions. Il ne faut pas en consommer beaucoup, donc prendre de petites parts. En cas de diabète, on recommande essentiellement la version édulcorée, c'est-à-dire au lieu d'utiliser du sucre, utiliser des édulcorants qui supportent la cuisson. Et avec cela, on va contrôler quand même les glycémies dans les 3 à 4 heures après la consommation. Alors, ce qu'on recommande, c'est de servir et de consommer des petites portions. On peut consommer, par exemple, deux petites portions, une au petit déjeuner et une à la fin du déjeuner, donc comme dessert. On recommande aussi de boire beaucoup d'eau, surtout aujourd'hui, parce que c'est particulièrement chaud. On recommande également de faire un peu de marche. Et puis, il ne faut pas oublier que c'est un allergène puissant, donc attention aux personnes qui sont allergiques.
3: Des festivités célébrées sous un ciel particulièrement lourd, alors que la vague de chaleur étouffante qui frappe la Tunisie continue de jouer les prolongations. Dans un communiqué publié ce matin, le ministère de l'Agriculture tire la sonnette d'alarme. Les températures dépasseront les normales de saison de 7 à 11 degrés ce mardi 25 août et demain mercredi 26 août, avec des pics compris entre 42 et 48 degrés accompagnés de coups locaux de sirocco jusqu'à la fin de cette semaine. Face à cette situation extrême, les autorités appellent à une vigilance maximale. Le ministère de l'Agriculture exhorte les éleveurs à protéger le cheptel du stress thermique, recommande aux agriculteurs d'irriguer exclusivement aux heures les plus fraîches et interdit formellement tout feu à proximité des forêts et des zones agricoles. Les pêcheurs sont, quant à eux, invités à suivre scrupuleusement les consignes de sécurité en mer pour éviter tout drame durant ce pic caniculaire. Elastec prévient de son côté des délestages ciblés pourraient geler l'activité de plusieurs régions cet après-midi. Face au pic de chaleur et à la pression extrême exercée sur le système national, la Société tunisienne de l'électricité et du gaz prend ses devants pour éviter le pire. Cette mesure d'urgence ne touchera pas tout le monde. En même temps, les délestages se feront par vagues successives avec des interruptions promises pour ne pas dépasser 2 heures par secteur concerné. L'ASTEC souligne qu'il s'agit d'un arbitrage technique indispensable. L'objectif est de maintenir à tout prix l'équilibre précaire entre une consommation qui s'envole et une capacité de production mise à rude épreuve afin de préserver l'intégrité du réseau national et d'écarter le spectre d'un blackout généralisé. En pleine vague de chaleur, les pénuries d'eau minérale embouteillées continuent de peser sur le quotidien des Tunisiens, mais un retour à la normale est annoncé pour septembre prochain. Lassad Mzeh, président de la Chambre nationale des producteurs de boissons non alcoolisées, explique ces perturbations par la canicule persistante et les coupures d'électricité subies par les usines. Alors que la baisse de la demande est attendue le mois prochain, le responsable appelle les consommateurs à rationaliser leurs achats et à dénoncer toute hausse illégale des prix ou pratiques spéculatives. Et la vague de chaleur persiste en Tunisie et pourrait même jouer les prolongations jusqu'au début du mois de septembre. C'est l'avertissement lancé ce matin par l'expert en climat Hamdi Hached. Liant cet épisode au phénomène El Niño et au dérèglement global, le spécialiste alerte sur un bouleversement du rythme des saisons avec des étés plus longs, un automne qui s'amenuise et des risques accrus de pluies diluviennes. Face à la hausse des températures marines et aux menaces de submersion côtière du Grand Tunis à Kerkenna, il appelle les autorités à renforcer d'urgence la préparation du secteur agricole et des zones vulnérables. Actualité à l'étranger, la situation internationale reste toujours dominée par les tensions au Moyen-Orient, alors que des efforts diplomatiques commencent à apparaître autour du conflit impliquant l'Iran. Les États-Unis ont annoncé ce matin un nouveau renforcement des sanctions visant l'Iran et cherchent désormais à faire pression sur les pays et entreprises qui continuent à commercer avec Téhéran. L'administration américaine présente cette nouvelle campagne comme un moyen de réduire les ressources économiques iraniennes après des mois de conflit. L'Iran a immédiatement promis une riposte. La confrontation économique intervient alors que la situation militaire et sécuritaire dans la région demeure extrêmement tendue. Un élément nouveau est toutefois apparu ce matin. Le Pakistan qui affirme que ses discussions avec l'Iran ont permis de réaliser des progrès significatifs. Les entretiens à Téhéran ont notamment porté sur la désescalade régionale, la recherche d'une solution négociée et la possibilité de rétablir la circulation dans le détroit d'Ormuz. Cette évolution pourrait ouvrir une nouvelle voie diplomatique, mais il est encore plus tôt ou trop tôt pour parler d'un accord de paix. Et à Gaza, les efforts visant à consolider un cessez-le-feu et à parvenir à un règlement politique restent extrêmement fragiles. Les médiateurs, notamment l'Égypte, le Qatar et la Turquie, ont récemment dénoncé de nouvelles frappes israéliennes et appelé au respect des engagements du cessez-le-feu. Pendant ce temps, la situation humanitaire et sécuritaire demeure donc très préoccupante malgré ces efforts diplomatiques. Et l'on termine ce journal avec un coup d'œil sur le ciel, une carte météo quasiment toute rouge. L'Institut national de la météorologie classe aujourd'hui la quasi-totalité du pays en niveau d'alerte élevé face à la chaleur extrême et aux rafales de sirocco. Seuls les gouvernorats de Bizerte et de Nabeul restent pour l'instant en niveau vert. Partout ailleurs, la prudence est de mise. Pensez à vous hydrater et très régulièrement évitez de vous exposer au soleil aux heures les plus chaudes et veillez tout particulièrement sur les enfants et les personnes âgées. Merci pour votre attention. Merci à Raith Wesleti pour sa collaboration technique, à Sofiane Benjamin Oeb. L'équipe de la rédaction vous donne rendez-vous à 15h avec un flash d'actualité. Bonne suite de programme sur nos ondes.
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On est de retour jusqu'à 14h dans Bleu Azur. On va parler des Jeux méditerranéens de Tarente. La Tunisie a abordé cette journée de mardi avec 8 médailles, une en or, 2 en argent, 5 en bronze. L'or tunisien porte la signature de Félas Katoussi, sacré au taekwondo dans la catégorie des moins de 80 kg. Les 2 médailles d'argent reviennent à Mohamed Khalil Jandoubi et Eufay Majrouni, également au taekwondo. Et les 5 médailles de bronze ont été décrochées par Shaim Atoumi en taekwondo, Fel Soljeni en escrime, Mohamed Yassine Benarbès en natation et par Ahmed Jaouedi qui en compte déjà 2 à lui seul sur 400 mètres et 800 mètres nage libre. Justement, Ahmed Jaouedi n'a pas fini sa journée, il dispute ce soir la finale du 1500 mètres nage libre à 18h10, une nouvelle occasion de médaille pour la Tunisie. Côté sport collectif, la Tunisie affronte Chypre en handball à 14h, puis la France au volleyball à 16h. Le programme du jour est aussi chargé en boules, avec plusieurs Tunisiens engagés ce matin pour une médaille de bronze. On suit également la boxe, la lutte féminine, le padel qui a fait ses débuts comme discipline à médaille cette année, la gymnastique rythmique et le tennis. Et en fin de journée, Achraf Zouaoui dispute la finale du tir de précision au bout en boule, l'a prévu à 17h30 au classement général. La Tunisie occupe la 10e place, dominée par l'Italie, pays hôte devant la Turquie et la Grèce.

C'était Mietta avec Sotun Sole, c'est la chanson officielle des Jeux méditerranéens. Il est bientôt 14h, c'est déjà la fin de ce bleu azur du mardi 25 août. Merci à toutes et à tous de nous avoir suivis pour cette édition spéciale Mouloud. On a parlé à Sida et personnalité, Sgougou Histoire, voilà, sans oublier les Jeux Med. Avant de vous laisser un rapide coup d'œil sur la suite du programme de la journée sur RTCI, à 14h, place au programme en langue anglaise avec Houda Benchir. À 15h, c'est au tour du programme en italien avec Mohan Manzli. À 17h, Hatem Bourriel vous attend pour le Summer Club. À 19h, place à l'allemand avec Inès Morvi. À 20h, c'est l'espagnol avec Asmat Lili. À 21h, Faouez Betmassek vous emmène sous les étoiles. Et n'oubliez pas, si vous avez pris une belle photo de votre Arsida aujourd'hui, bah écoutez, on serait ravis de la voir. Hein, donc partagez-la sur votre page, sur votre Instagram, partout où vous voulez. De mon côté, je vous dis à très bientôt et surtout un bon Mouloud à toutes les familles tunisiennes. Que votre Arsida soit généreuse, qu'elle soit en zgoug ou bouffré pistache ou même à la farine et que la journée reste douce jusqu'au bout. Merci à Raith Wesleti pour la réalisation. Voilà, on se retrouve jeudi à 21h pour une shakshuka cosmique. Je ne vous dis que ça. D'ici là, portez-vous bien, profitez de vos proches et continuez d'écouter RTCI.

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2: Bonjour, il est 15h sur RTCI, le flash de l'actualité. La Tunisie célèbre ce mardi 25 août la fête du Mouled, marquant la naissance du prophète dans un grand élan de ferveur spirituelle. Pour l'occasion, le ministère des Affaires religieuses a déployé un programme d'une ampleur inédite, plus de 10 500 activités spirituelles et culturelles rythment cette journée à travers tout le pays, des récitatifs du Coran au concours sur la sira du prophète. Le festival du Mouled s'achève ce soir autour de la grande mosquée Urba ibn Nafa, après plusieurs jours de rassemblements populaires, de conférences et de chants religieux. Face à la vague de chaleur étouffante qui frappe la Tunisie, le ministère de l'Agriculture exhorte les éleveurs à protéger le cheptel du stress thermique. Il recommande aux agriculteurs d'irriguer exclusivement aux heures les plus fraîches et interdit formellement tout feu à proximité des forêts et des zones agricoles. Les pêcheurs sont quant à eux invités à suivre scrupuleusement les consignes de sécurité en mer pour éviter tout drame durant ce pic caniculaire. Toujours face au pic de chaleur et à la pression extrême exercée sur le système national, la STEG prévient des délestages ciblés pour régeler l'activité de plusieurs régions cet après-midi. Les délestages se feront par vagues successives avec des interruptions promises pour ne pas dépasser 2 heures par secteur concerné. La STEG souligne qu'il s'agit d'un arbitrage technique indispensable. L'objectif est de maintenir à tout prix l'équilibre précaire entre une consommation qui s'envole et une capacité de production mise à rude épreuve afin de préserver l'intégrité du réseau national et d'écarter le spectre d'un blackout généralisé. Dans le monde, les États-Unis ont annoncé aujourd'hui de nouvelles sanctions économiques visant à isoler davantage Téhéran. Baptisée Operation Economic Outcast, opération d'isolement économique, cette nouvelle stratégie devrait, selon Scott Bissent, le secrétaire au Trésor américain, permettre à l'administration Trump de couper toutes les ressources économiques qui maintiennent le régime iranien en vie. En réaction à cette opération d'isolement économique, la réaction iranienne est particulièrement ferme. Le nouveau responsable du Conseil suprême de sécurité nationale a averti que les pays qui soutiendraient les nouvelles mesures américaines pourraient être considérés par Téhéran comme participant à une agression économique avec des conséquences potentielles sur leurs intérêts économiques. Quant à la réponse de la Chine aux menaces américaines aux pays qui continueraient à soutenir Téhéran, elle a été immédiate. Lin Jian, un porte-parole du ministère chinois des Affaires étrangères, a déclaré devant la presse « La Chine prendra toutes les mesures nécessaires pour défendre fermement ses droits et ses intérêts ». Jeux méditerranéens à Taron 2026, 3 nouvelles médailles de bronze ont été décrochées ce mardi par la délégation tunisienne en pétanque grâce à Mounir Beji et Mohamed Khaled Bourguiba au tir de précision et en double dame. Au tableau des médailles, la Tunisie compte 11 médailles dont une en or, 2 en argent et 8 en bronze. Prochain rendez-vous avec l'actualité à 16h. Je vous laisse à présent avec notre ami Mohamed Mazdi dans le programme en langue italienne.
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1: Bonjour, il est 16h, le flash de l'actualité. Les délestages se poursuivent en Tunisie en pleine canicule. La société tunisienne de l'électricité et du gaz a annoncé ce mardi de nouvelles coupures tournantes dans plusieurs régions du pays entre 13h et 17h. Elles pourront durer jusqu'à 2h par interruption. La STEG a publié une première liste de 6 listes couvrant le Grand Tunis, le Nord, le Nord-Ouest, le Centre, Sfax ainsi que le Sud. Approvisionnement en eau minérale, le retour à la normale ne devrait finalement intervenir que progressivement à partir du mois de septembre, selon une nouvelle déclaration de l'Assad Mzeh, président de la Chambre des producteurs de boissons non alcoolisées. Alors qu'un rétablissement était encore annoncé dans les prochains jours, le responsable mise désormais sur une baisse de la consommation pour permettre aux producteurs de retrouver progressivement le rythme habituel. Transport du carburant, contrairement aux informations circulant sur les réseaux sociaux, aucune grève dans le transport des carburants n'est prévue ce mardi 25 août. Le GTT a démenti cette information. Une réunion syndicale prévue pour demain mercredi pourrait déterminer la suite du mouvement. La première édition du salon de la rentrée scolaire Back to School se tiendra du 2 au 5 septembre 2026 au siège de l'UTICA. Le salon propose une offre diversifiée comprenant notamment des fournitures scolaires, des livres, des jeux éducatifs, des plateformes d'apprentissage en ligne et des solutions de technologie éducative ainsi que des équipements et accessoires technologiques outre les créations de designers et de marques locales. Actualité dans le monde, la police israélienne a fait irruption ce mardi dans un centre de formation professionnelle géré par l'agence onusienne pour les réfugiés palestiniens à Jérusalem-Est. Selon le ministre sioniste de la Sécurité nationale Ben-Gvir, l'opération vise à faire partir l'organisation onusienne du site. Cette intervention intervient après plusieurs alertes de l'UNRWA qui avait indiqué que les autorités israéliennes menaçaient son centre de formation de Kalandia situé dans le quartier de Kafr Aqab à Jérusalem-Est et le camp de réfugiés de Kalandia. La compagnie aérienne finlandaise Finnair a annoncé avoir annulé tous ses vols à destination de Dubaï pour la saison hivernale en raison du renforcement des mesures de sécurité au Moyen-Orient. Les vols Finnair entre Helsinki et Dubaï seront suspendus du 25 octobre au 27 mars 2027, a indiqué la compagnie aérienne dans un communiqué. La situation sécuritaire au Moyen-Orient reste instable, sans signe clair d'amélioration, a-t-elle ajouté. Prochain rendez-vous avec l'actualité à 17h. 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

0: tout au long de l'été, retour sur les ouvrages que je vous ai proposés en 2026. Lecture, nouvelle parution ou redécouverte, c'est livre à lire. On s'arrête d'un livre à lire sur un ouvrage à pied d'œuvre de Franck Courtès. Je cite l'auteur. Entre mon métier d'écrivain et celui de manœuvre, je ne suis socialement plus rien de précis. Je suis à la misère, ce que 5 heures du soir en hiver sont à l'obscurité. Il fait noir, mais ce n'est pas encore la nuit. Fin de citation. Voici l'histoire vraie d'un photographe à succès qui abandonne tout pour se consacrer à l'écriture et découvre la pauvreté. Récit radical où se mêlent lucidité et autodérision, à pied d'œuvre et le livre d'un homme prêt à payer sa liberté au prix fort. On l'écoute nous en parler dans un podcast Code Source, Le Parisien.
1: Bonjour, c'est Clara Garnier-Amouroux pour Code Source. Dans le film À pied d'œuvre, réalisé par Valérie Donzelli et sorti le 4 février dernier, un écrivain tombe dans la pauvreté après avoir quitté son travail de photographe pour se lancer dans la littérature. Ce film est adapté d'un roman de l'écrivain Franck Courtès, sorti en 2023, dans lequel il raconte sa propre expérience. Photographe reconnu, il décide d'arrêter la photo pour écrire, et malgré le succès critique de son premier recueil de nouvelles, il n'en vend pas assez pour conserver un salaire décent. Il voit son niveau de vie dégringoler et se met à faire des petits boulots pour survivre. Franck Courtès raconte son parcours, aujourd'hui dans Code Source, au micro de Judith Perret. Je rencontre Franck Courtès dans les locaux du Parisien. Il porte un costume et un long manteau vert chiné en fripe. Il a des cheveux très bruns et des yeux noirs et rieurs. On sent un homme chaleureux quand on lui serre la main. Franck Courtès naît à Paris en 1964. Il grandit dans un milieu privilégié. Sa mère est femme au foyer et son père a notamment dirigé la caisse d'allocation familiale.
2: Mes souvenirs d'enfance sont quand même liés à une forme de solitude. Je passe beaucoup de temps dans ma chambre. Ma mère n'est pas très aimante. Je passais beaucoup, beaucoup de temps enfermé. Surtout qu'on m'a donc offert une télévision qui me permet à cette époque de découvrir à la fois le monde et de pas embêter ma mère qui restait dans le salon. Mon père passe beaucoup de temps au travail et sort le soir, donc je le vois assez peu. J'ai la chance d'avoir une maison de campagne que mes parents avaient achetée à cette époque, dans laquelle j'ai vraiment, là, pour le coup, découvert la liberté, les amis et la vie au plein air, quoi.
1: Enfant, Franck a un rêve, écrire. Dès qu'il apprend à lire, il s'amuse à recopier des pages de Oui Oui, ses premières lectures. Plus tard, il invente des petites histoires, un rêve qui le poursuit jusqu'à l'adolescence.
2: Je continue de tenir un journal jusqu'à quasiment mes 22-23 ans. Qui devient de plus en plus prétentieux, empreint de fausse modestie, enfin, tous les écueils de l'écriture adolescente quand on n'a pas de talent, parce que vraiment j'en avais aucun, j'avais juste une envie. Et puis l'écriture disparaît quand je me rends compte que je ne suis pas fait pour ça. C'est à ce moment-là que je découvre la photographie qui me convient beaucoup plus parce que ça se passe dehors, ça me fait rencontrer du monde, parce que j'ai des facilités avec l'image.
1: Franck perd son père peu avant sa majorité. On est au début des années 80. C'est à ce moment-là qu'il choisit d'être photographe dans un milieu très concurrentiel. Mais il parvient à se faire une place. Franck Courtès publie ses premières photos dans le courrier des lecteurs de Libération. Son travail est remarqué. On lui confie des reportages.
2: La première commande, c'est un sujet sur le trafic de drogue au métro Strasbourg-Saint-Denis. J'ai 24 ans, je suis habillé, comme aujourd'hui d'ailleurs, en costume des fripes, mais de bonne facture. Et évidemment, dans le milieu de la drogue, je détonne complètement. Et en fait, c'est ce qu'ils cherchaient. Donc c'est une crête comme ça, entre comprendre ce que les clients attendent de vous et ne pas trahir ce qu'on a envie de faire et de la manière dont on veut évoluer ou faire évoluer nos photos.
1: Franck bâtit sa carrière de photographe en travaillant d'arrache-pied. Pas d'appareil numérique ni de Photoshop. La photo est encore artisanale. Alors, il faut être inventif.
2: Le moindre effet, il fallait l'inventer. Ça pouvait être mettre de la gélatine sur l'objectif pour faire un flou. D'autres, c'est des petits bouts de verre ramassés par terre. Il y avait plein d'astuces.
1: Franck Courtès se spécialise dans la photo de musiciens,
3: Philippe Catherine, Jean-Louis Murat. Il collabore avec Télérama ou Les Inrecuptibles et gagne correctement sa vie. 3000 euros par mois, parfois plus. Il se marie et a deux enfants, un garçon et une fille.
2: La passion est tellement forte que l'argent n'est vraiment pas une priorité. Donc le jour où l'argent arrive, on est surpris comme un enfant. Mais au fond, ça ne motive pas plus, ça ne fait pas dévier la trajectoire de ce qu'on cherche à faire. Et l'argent ne compte pas dans ces cas-là.
3: On est au début des années 2010. Franck Courtès a déjà 26 ans de carrière. C'est un photographe reconnu et respecté. C'est à ce moment-là qu'il décide d'arrêter la photo. Le numérique bouleverse la profession. Il doit travailler sur des logiciels et aller toujours plus vite. Franck se souvient d'une de ses dernières séances. C'est avec l'acteur américain Tom Hanks.
2: J'étais arrivé avec une chambre. Alors une chambre, pour les gens qui ne savent pas, c'est ces espèces de gros appareils à souffler qu'on voit dans les films de Buster Keaton, quoi. Ces gros appareils anciens. Et en 45 secondes, autant vous dire que c'est absolument impossible de faire une image. Mais je suis arrivé avec ça uniquement. Tom Hanks a vu l'appareil, il ne s'attendait pas du tout à ça. Les attachés de presse ont hurlé en disant « Ah non, c'est pas possible. Non mais là, c'est fini. » Et Tom Hanks a dit « Non, non, mais laissez-le faire, c'est intéressant. Qu'est-ce que c'est que ce mec ?» Et donc là, j'avais la goutte au front. Je me dis « Il ne faut pas que je la rate la première, parce qu'en fait, il n'y en a eu qu'une. » Et donc, la photo était vraiment réussie. Un gros plan, très fort, qui a fait la couverture du magazine de mode d'ailleurs. Et quand il a vu ça, il a dit « Non, mais voyez, je vous avais dit, il fallait le laisser faire. » Enfin, il avait été vraiment adorable et on avait un peu mis un grain de sable dans le système.
3: Quand il décide d'arrêter la photo, Franck a 45 ans. Il ne sait pas tout de suite ce qu'il va faire à la place, alors il réfléchit. Et puis, une réponse vient, une réponse simple, écrire.
2: C'était le 1er janvier ou le 2 janvier 2011. Je me suis mis à l'ordinateur. Ma femme m'a ouvert, parce que je ne savais pas du tout comment ça marchait, le Word et tout ça. Et puis j'ai écrit une petite histoire et l'histoire tenait debout. Donc Lali, elle me dit « mais c'est vachement bien ». Donc j'en ai écrit plusieurs à la suite. Et là, je retrouvais le plaisir du risque, de la difficulté, de l'obstacle à franchir. J'ai présenté ça à un journaliste littéraire avec qui il m'arrivait de partir en reportage quand j'étais photographe. Et qui m'a dit « Non mais t'es écrivain en fait ». Donc ça m'a bouleversé, ça a changé ma vie. Une autrice qui est devenue une amie, Delphine de Vigan, a entendu parler de ces nouvelles que j'écrivais. Elle les a lues, elle les a aimées, elle les a proposées à son éditrice. Elle a signé immédiatement en me disant qu'il fallait que j'en écrive d'autres pour faire un recueil. Et ça a été vite.
3: Franck publie son premier livre, « Autorisation de pratiquer la course à pied » en 2013. Ce recueil de nouvelles se vend à 5000 exemplaires. Un bon chiffre, un premier livre en France, c'est généralement entre 500 et 800 exemplaires. Mais par livre, un auteur touche environ 7% du prix. Moins d'un euro pour le livre de Franck. Il prend conscience que la littérature est bien moins rentable que la photo. C'est aussi à cette période que sa femme et lui se séparent.
2: Je fais rapidement le compte de ce que je gagnais en littérature avec les droits d'auteur et les avaloirs. Donc ça représentait à peu près 200 euros par mois. Je m'en sors pas, c'est impossible. J'ai commencé à couper le chauffage, à plus faire de courses comme avant. Manger beaucoup de boîtes de sardines, des pâtes, des pommes de terre, des choses comme ça, du pain. Donc voilà, c'est plutôt brutal. Je réalise brutalement, alors qu'en fait c'est arrivé tout doucement, mais je m'en suis pas rendu compte, quoi.
3: Franck se met alors à chercher du travail. Seule condition, que ce travail lui laisse le temps d'écrire. Il postule pour être gardien de nuit, serveur et même vigile. Mais Franck a déjà 50 ans et n'a aucun diplôme à part le bac. Une amie lui conseille de s'inscrire sur une application. Son principe, mettre en lien des travailleurs avec des particuliers qui ont besoin de tondre une pelouse ou de monter un meuble, par exemple. L'application, qui n'existe plus, repose sur un principe d'enchère. Le travailleur qui propose le prix le plus bas gagne l'enchère.
2: Quand il a fallu cocher les compétences au moment de l'inscription, il y avait toute une liste. Il fallait juste dire, bon ben voilà, bricolage, plomberie, je ne sais pas, transport de personnes. Et j'ai tout coché, puisque de toute façon, on réclamait de nous aucun certificat de compétences en quoi que ce soit. Une des premières missions, c'était un jardin. Et comme on répond à un appel d'un client avec qui on ne peut pas communiquer, on est obligé de passer par la plateforme. Je ne savais pas la surface, je ne savais pas s'ils avaient des outils, ils ne savaient rien. Donc moi, j'y suis allé, j'avais une tenaille Et en fait, il fallait tondre la pelouse et débroussailler. Donc, ça m'a pris des heures. Et comme j'étais débutant sur la plateforme, il faut accepter tous les boulots. Sinon, l'algorithme vous sanctionne et vous propose de moins en moins de travail. Du coup, j'avais accepté pour 18 euros de faire une après-midi entière de jardinage avec une cisaille. Donc là, j'ai compris qu'il fallait que je m'équipe.
3: Porter des gravats, faire du jardinage, démonter des meubles, voilà le quotidien de Franck. Un quotidien qui abîme physiquement l'écrivain.
2: Je me suis blessé maintes fois, le dos, les genoux, les tendinites dans les bras, parce que je n'avais pas les bons gestes, parce que je ne suis pas un enfant de la balle, du bricolage, quoi.

0: Franck Courtès est né en 1964. Il exerce tout d'abord le métier de photographe spécialisé dans le portrait de musiciens et d'artistes avant d'arrêter progressivement cette activité pour se consacrer à l'écriture. En 2013, il publie son premier livre chez Lattès, un recueil de nouvelles, Autorisation de pratiquer la course à pied. Il relate son abandon de la photographie dans son ouvrage paru en 2018 et intitulé « La dernière photo ». Cette évolution professionnelle entraîne, malgré le petit succès de son premier recueil de nouvelles, une diminution de ses revenus qui épuise progressivement ses économies. Sa situation financière le conduit finalement à proposer ses services de manœuvre ou d'homme à tout faire afin de pouvoir continuer à écrire en parallèle. Cette expérience est la trame de l'ouvrage « À pied d'œuvre », son sixième livre paru en 2023 aux éditions Gallimard. En 2022, son cinquième livre, « Les liens sacrés du mariage », a été sélectionné pour le prix Goncourt des printemps. À pied d'œuvre est l'ouvrage du jour. L'auteur nous parle dans ce qui suit de ses choix, de ses enfants et de la paternité. On l'écoute ensemble.
1: J'avais quand même une part de moi qui avait honte. Honte de ne pas avoir fait le choix d'un travail qui aurait permis de leur donner beaucoup plus d'argent quand ils étaient plus jeunes. Ce choix radical de faire de la littérature au mépris des conséquences financières pour tout le monde, en fait, c'est un choix très douloureux. Bon, il s'avère que mes enfants s'en sortent extrêmement bien, mais ce qu'ils s'en sortent grâce à la partie de moi qui leur donne un exemple de volonté, de travail, d'acharnement, je sais que ça leur sert, cette partie-là. Et est-ce que j'aurais gardé cette partie-là si j'avais accepté un boulot qui m'aurait enfermé dans un bureau dans lequel j'aurais pas été heureux? Non, ils auraient eu un peu plus d'argent, oui, mais ils n'auraient pas eu le père qu'ils aiment bien avoir maintenant, en tout cas, qui a vécu quelque chose, qui leur envoie ce message que tout est possible avec le travail, la persévérance. En tout cas, moi, j'aurais préféré avoir un père comme ça, ça c'est certain, parce que j'ai eu l'autre côté. Moi, j'ai eu un père qui s'embêtait dans son travail, qui gagnait bien sa vie, qui nous donnait des cadeaux, mais que je ne voyais pas et qui m'a montré l'image d'un homme malheureux.
2: L'histoire se termine bien pour Franck. À pied d'œuvre est adapté en film en 2026 par la réalisatrice Valérie Donzelli, avec dans le rôle de Franck, l'acteur Bastien Bouillon.
1: Ça va mieux parce que j'ai gagné donc de l'argent de l'adaptation du livre. Faut pas fantasmer, hein. C'est pas non plus des fortunes, mais disons que en faisant attention et en gardant un style de vie économe, je pense que je peux être tranquille et écrire pendant un an et demi. Ce qui est le plus important, c'est que ça m'a donné une confiance dans ce que je fais et que cette confiance et les messages que j'ai reçus, c'est fou ce que les écrivains sont valorisés dans ce pays, c'est incroyable. Cette valorisation, ça m'a donné des ailes plus larges et donc j'écris encore plus. Donc j'ai un nouveau roman qui est terminé, qui sort à la rentrée littéraire chez Julliard. Et je suis en train d'écrire un nouveau recueil de nouvelles qui me passionne tout autant que les autres. C'est sans fin, quoi.

0: Judith, est-ce que Franck a toujours un travail alimentaire en parallèle de l'écriture de son nouveau roman ?
1: Pour l'instant, non. Franck Courtès n'est plus présent sur cette application dont il parle pendant l'entretien. D'ailleurs, cette application n'existe plus, elle a fermé. À l'heure actuelle, Franck vit grâce au droit d'adaptation de son livre à pied d'œuvre en film. Ça représente 1 à 3% du budget d'un film, soit entre 45 000 et 200 000 euros, selon les chiffres du Centre National du Cinéma et de l'Image Animée, ce qui lui laisse le temps de se retourner.
0: Tu l'as expliqué dans ton sujet, les auteurs qui gagnent leur vie uniquement grâce à l'écriture, c'est très rare. À qui est-ce que ça arrive réellement ?
1: Une minorité d'écrivains, en réalité. Il y a assez peu de données sur le sujet, mais un article paru en 2024 indique que 2/3 des écrivains doivent avoir un travail alimentaire à côté de l'écriture. Dans le détail, l'écrivain perçoit d'abord un avaloir de la part de la maison d'édition, c'est-à-dire une avance sur salaire, une somme qui n'excède pas 3000 euros dans la majorité des cas, et cet avaloir, il faut ensuite le rembourser. En ce qui concerne les ventes, comme dit précédemment, un auteur touche environ 7% du prix d'un livre. Pour un livre qui se vend en moyenne à 5340 exemplaires, l'auteur gagne donc un peu plus de 4700 euros. C'est une somme qui n'est pas suffisante pour vivre. Bien souvent, les écrivains compensent avec des ateliers d'écriture ou d'autres prestations payantes, comme des invitations au festival, par exemple.
0: Merci, Judith Perret.

Chères auditrices, chers auditeurs, aujourd'hui nos cœurs se tournent vers un événement qui dépasse le temps et les frontières. La naissance du prophète Mohammed, paix et bénédiction soient sur lui.

Bienvenue à ce Maulid. Bienvenue à ce moment où nous ne célébrons pas seulement une naissance, mais une vie qui a donné un sens à tant de vies. Mohammed, paix et bénédiction soient sur lui, est né orphelin, il a connu la fragilité, l'épreuve, le rejet, l'exil et la douleur. Mais de ces épreuves, il n'a jamais fait une raison de désespérer de l'être humain. Il a grandi parmi les hommes pour leur apprendre à devenir plus humains. Il a appelé à l'adoration de Dieu, mais aussi à la dignité de l'homme. Il a enseigné la foi, mais aussi la justice, la spiritualité, mais aussi la responsabilité, la liberté du cœur, mais aussi le respect de l'autre. Il nous a appris que la véritable richesse n'est pas ce que nous possédons, mais ce que nous sommes capables de donner. Que la force n'est pas d'écraser celui qui est plus faible, mais de maîtriser sa colère. Que le pardon n'efface pas la dignité. Il libère le cœur de la vengeance. Il nous a appris à prendre soin du voisin, de l'orphelin, du pauvre, du voyageur, de l'enfant, de la femme et même de celui qui ne nous rassemble pas. Sa mission fut immense, relier l'homme à son créateur et l'homme à l'homme. Voilà peut-être pourquoi, après 14 siècles, son message continue de nous interpeller. Le Maulid revient chaque année, mais la question est peut-être la suivante. Est-ce que nous revenons nous aussi avec lui? Revenons-nous vers davantage de bonté, davantage de justice, davantage de patience, davantage de vérité, davantage de miséricorde? Car le prophète, paix et bénédiction soient sur lui, ne nous a pas laissé seulement des paroles à réciter. Il nous a laissé une manière de vivre. Il nous a laissé le sourire comme geste de fraternité, la parole comme acte de paix, le pardon comme victoire sur soi, la miséricorde comme langage universel et la dignité comme principe de toute relation humaine. Le Coran dit « Et nous ne t'avons envoyé que comme miséricorde pour les mondes. » « وَمَا أَرْسَلْنَاكَ إِلَّا رَحْمَةً لِلْعَالَمِينَ » Pour les mondes, une miséricorde qui ne s'arrête pas aux frontières, aux langues, aux cultures ou aux différences. Alors, en ce Maulid, accueillons le prophète, paix et bénédiction soient sur lui, non seulement dans nos mémoires, mais dans nos comportements. Que son anniversaire ne soit pas seulement une date que nous célébrons, mais une promesse que nous renouvelons. La promesse de parler avec douceur, de pardonner davantage, de faire moins de mal, de faire davantage du bien, de réconcilier plutôt que de diviser, d'allumer une lumière plutôt que de maudire l'obscurité. Et peut-être qu'alors le Maulid ne sera plus seulement un jour dans l'année. Il deviendra une question que nous nous posons chaque matin. Aujourd'hui, dans ma famille, dans mon travail, dans ma rue, dans mes relations, quelle trace de la miséricorde de Mohammed, paix et bénédiction soit sur lui, vais-je laisser derrière moi? À toutes et à tous, un Maulid Nabawi rempli de paix, de lumière et de fraternité. Maulid Mubarak. Que la paix soit sur Mohammed, sur sa famille, sur ses compagnons et sur tous ceux qui, génération après génération, choisissent de faire de sa vie une lumière pour leur propre chemin. 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
1: Bonjour, le flash de l'actualité. Le ministre de la Santé, Mustapha Forgeni, a reçu hier au siège du ministère la dermatologue à l'hôpital des forces de sécurité intérieure de la Marsa, Esmehen Suissi, lauréate du prix des jeunes dermatologues pour l'excellence internationale 2027 région Afrique, décerné par la Ligue internationale des sociétés de dermatologie. Le ministre a félicité Dr Esmehen Suissi pour cette distinction, exprimant sa profonde fierté face aux réussites palpables des jeunes compétences médicales tunisiennes dans les domaines scientifiques et professionnels, qui renforcent la position de la médecine tunisienne à l'échelle internationale. Dr Esmehen Suissi recevra officiellement son prix à l'ouverture du 26e congrès international de dermatologie qui se tiendra à Guadalajara au Mexique du 21 au 26 juin 2027. La Direction générale des impôts rappelle aux contribuables réalisant des bénéfices issus d'activités agricoles et de pêche que la date limite pour le dépôt de leur déclaration annuelle de revenus est fixée au mercredi 26 août 2026. La 8e édition du Salon international des industries du textile et de la mode Intertext Tunisia 2026 se tiendra du 22 au 24 octobre 2026 à la Foire internationale de Sousse. Il s'agit d'un rendez-vous que devrait accueillir toute la chaîne de valeur du textile, les professionnels du secteur venus d'Afrique, d'Europe, d'Asie et du Moyen-Orient. Dans le monde, Donald Trump a annoncé ce mardi que toutes les mines situées dans les eaux internationales du détroit d'Ormuz avaient été retirées ou détruites et que l'Iran avait été informé que tout navire ou embarcation posant de nouvelles mines serait détruit. Cerf volant de lancer depuis Gaza, le Haut Commissariat de l'ONU aux droits de l'homme a jugé scandaleuses les menaces d'Israël visant à évacuer la population des zones de la bande de Gaza, d'où sont lancés des cerfs volants, des drones et des ballons. Dimanche, Netanyahou et son ministre de la Défense avaient averti le Hamas que si les tirs en direction d'Israël ne cessent pas immédiatement, l'armée prendra des mesures pour intensifier les opérations ciblées contre les responsables de ces tirs, évacuera la population des zones d'où sont lancés des cerfs-volants, des drones et des ballons. Jeux méditerranéens Tarent 2026, la pétanque a offert ce mardi deux nouvelles médailles de bronze à la Tunisie grâce à Mounia Beji au tir de précision et aux doubles dames formées de Mounia Beji et Ahlem Hassan. Au tableau des médailles, la Tunisie se classe 11e avec 10 breloques, dont une en or, deux en argent et 7 en bronze. Prochain rendez-vous avec l'actualité à 18h. Restez à l'écoute de RTCI. Je vous laisse à présent avec notre ami Hatem Bouriel dans Summer Club.
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Bonjour à toutes et à tous, bienvenue, nous sommes ensemble jusqu'à 19h pour le Summer Club de RTCI. Houaïd Abizid aux commandes du studio, Rim Trablsi côté web et Hatem au micro pour vous accompagner. À 18h, nous retrouverons Mohamed Ali Shaib pour un flash info. Mohamed Ali Shaib sera également avec nous à 19h pour l'édition complète du journal de la rédaction de RTCI.

Côté musique, je vous propose en fin d'émission un mix entre deux groupes qui se rencontreraient improbablement. Il s'agit d'un côté de Santana et son équipe, et puis Chicago et ses cuivres. Vous écouterez cela, ça donne un mélange assez intéressant que nous vous invitons à découvrir aux alentours de 18h40. Et tout de suite, dans quelques instants, le temps d'une chanson, nous retrouverons Dora Bolgi, qui est illustratrice et qui va nous parler de son travail, de sa formation, du coloriage, des albums jeunesse, du design, de tout ce qui l'intéresse. Dora Bolgi est une ressortissante de l'École supérieure des sciences et technologies de Dunedin. Elle est designer de formation, mais elle a toujours été attirée par l'illustration. Nous la retrouverons dans quelques instants. Et pour ouvrir, je vous propose d'écouter ce magnifique travail au piano de Bruce Hornsby and the Range.

0: Bienvenue Dora Borgi.
1: Vous
0: êtes illustratrice, vous venez de participer à l'édition du livre « Où va-t-on Mima » à Sidi Bou Saïd, et vous venez du monde du design puisque vous sortez de l'école supérieure des sciences et technologies de Danden. Comment s'est fait ce passage? Je crois que c'est par le cœur d'ailleurs.
1: Oui, exactement. J'ai toujours aimé illustrer, mais même dans l'école supérieure des sciences et technologies du design, il n'y a pas une spécialité dédiée à l'illustration, et plus spécifiquement à l'illustration des albums jeunesse ou l'illustration dans l'édition. Donc ça vient plus de c'est un coup de cœur, c'est un truc que j'aime depuis longtemps. Donc je me suis plus dirigée dans cette direction. Et petit à petit, je me suis retrouvée. Même mon premier métier, c'était dans l'illustration jeunesse, la création de livres pour enfants, et ça a commencé comme ça.
0: Mais en même temps, vous essayez de travailler de manière immersive. Par exemple, pour ce livre sur Sidi Bou Saïd, vous êtes allée à Sidi Bou Saïd à plusieurs reprises.
1: Oui, bien sûr.
0: Avec Emna Marad, qui est l'autrice de l'ouvrage.
1: En fait, je suis allée avec mon fils qui a 5 ans. C'est pour tester aussi comment il se promène, comment il marche, son attitude. Je lui ai pris aussi des photos. Il a fait le tour exactement comme dans nos livres. Et même les dessins, il y en a plein qui sont inspirés des photos prises de mon fils se promenant à Sidi Bou Saïd et aussi dans le port et tout ça. Voilà.
0: Et tout cela débouche ensuite sur un storyboard, sur un travail technique qui est très rigoureux en fait.
1: En fait, on commence par partager le texte sur les doubles pages. Chaque partie, on répartit le texte en plusieurs pages. Et à chaque double page, on prépare des croquis. Ça s'appelle aussi le chemin de fer, plus que storyboard dans les albums jeunesse. Mais c'est pareil, on utilise les deux. Et c'est comme ça qu'on a commencé le travail avec la maison d'édition Livox. En fait, la première étape était d'envoyer ces petits dessins pour se mettre d'accord sur le contenu des doubles pages. Et en fait, ce qui était bien dans le projet, c'est qu'on a vraiment réalisé le travail dans les règles de l'art. On a passé par toutes les étapes nécessaires de la création de l'album jeunesse.
0: Et ça construit aussi de la complicité entre vous, l'autrice et l'éditrice.
1: Oui, vraiment, on a tout travaillé ensemble. Il y a une vraie collaboration dans la création de ce livre. Et toutes les planches étaient revues, retravaillées avec toute l'équipe. Voilà.
0: Et vous appréciez le travail autour du coloriage ?
1: Ça veut dire...
0: C'est-à-dire que le côté couleur, vous vous êtes impliqué
1: oui,
0: dedans également.
1: Oui, moi j'aime trop faire du coloriage. Jusque-là, normalement on passe au digital, mais j'ai toujours aimé travailler à l'aquarelle et au crayon. D'ailleurs, dans le processus du travail de ce livre, on a commencé avec des croquis faits à la main. Et après, on a essayé de passer au travail du coloriage digital, mais... ça ne me passe pas. Il y a un truc qu'on n'a pas réussi à faire passer. Donc, je suis passée à l'aquarelle pour faire les premiers tests et se mettre d'accord sur les couleurs, les textures. Et c'est comme ça que j'ai continué à faire évoluer les planches.
0: Mais ça demande un travail fou. Hein. Du côté lecteur, on ne s'imagine même pas que ce sont tellement d'étapes.
1: Oui, surtout que ça a pris vraiment des mois de travail. Et même, y a certaines personnes, quand tu leur dis que tu as passé des mois à réaliser 10 planches, vous regardez comme ça. Non, on a passé des mois à faire ces petites planches. Parce que c'est une vraie collaboration. Et en plus, il y a du contenu qu'on doit mettre en valeur et on doit faire passer l'idée à l'enfant et à tout un sens que le livre porte. Il y a la partie apprentissage et aussi le récit. Il y a une partie culturelle qu'on doit transmettre dans ce livre. Donc tout ça, c'est plein de petits détails que les images doivent porter avec le texte.
0: Et il y a aussi le feeling avec le texte, justement, le texte de Emre Mlad et puis le travail de fond de Zakiya Bouassida.
1: Oui, Zakiya Bouassida aussi, elle fait un travail énorme. Elle suit tout en détail. Vraiment, je remercie toute l'équipe et je suis très contente qu'on a enfin vu le travail prêt et qu'il voit le jour.
0: Et par ailleurs, il y a peut-être un problème qu'il faudrait poser, en règle générale, dans l'édition jeunesse. les illustrateurs ne sont pas toujours mentionnés. C'est-à-dire que le travail de l'illustration, qui est un travail fondamental, est parfois un peu délaissé, un peu pris pas très au sérieux. Alors que là, on sent que vraiment, il y a un pas de deux entre l'auteur et l'illustrateur, et également une présence active de l'éditeur.
1: Ça, c'est vrai, surtout que c'est un support qui est, on peut dire, un support iconotextuel où le sens vient de cette combinaison entre texte et image et qui est destiné à un public jeune qui a besoin de l'image. Mais tel que je me rappelle des années en arrière, quand je commençais à travailler comme illustratrice, je n'avais même pas mon nom cité sur le livre. Bon, là, je pense que ça a évolué et que les illustrateurs ne se laissent pas trop faire. Mais donc voilà. Mais je vois qu'il y a une vraie évolution dans les albums jeunesse. Parce qu'avant, on créait les albums jeunesse où il y a le texte, une image qui l'accompagne. Mais là, on essaie de travailler plus sur un sens global qui vient d'une combinaison entre les deux, surtout pour cette tranche d'âge 3, 6 et plus. En plus, je remarque aussi qu'il n'y a pas assez de livres destinés à cette tranche d'âge. Moi, je ne vois pas assez, j'en cherche pour mon fils, et je ne vois pas assez qui sont créés en Tunisie. Je sais pas.
0: Et c'est aussi une grande responsabilité de créer des livres pour les 3-6 ans.
1: Oui, il y a plein de détails auxquels on doit faire attention, parce que c'est leur premier livre, il y a plein de points auxquels on doit faire attention, le contenu, le texte, les mots utilisés, ça doit être simple, adapté à cette tranche d'âge pour faciliter l'apprentissage, le sens final, les détails dans les images, comme j'ai dit tout à l'heure, donc voilà.
0: Et puis la plongée à Sidi Bou Saïd. Donc, ça se passe comment lorsqu'on est en train de dessiner Sidi Bou Saïd avec un enfant, en fait, et dessiner pour des enfants ?
1: Comment ça s'est passé ? C'est vrai que j'ai emmené mon fils avec moi et j'ai pris des photos, mais j'ai aussi je suis aussi revenue à mes propres souvenirs à Sidi Bou Saïd. Les points auxquels, les images auxquelles j'aime beaucoup et auxquelles je suis attachée, ça vient aussi des souvenirs de mon vécu à moi et que j'ai aussi essayé de transposer dans ces illustrations. Et c'est aussi l'objectif du livre, de porter toute la culture des parents à leurs enfants.
0: Et puis, il y a un personnage dans ce livre, un personnage qui a une couleur jaune, qui apparaît pratiquement partout dans l'histoire. Comment avez-vous interagi avec ce personnage ?
1: Farfoucha, c'est Farfoucha, ce petit personnage jaune. C'est une sorte de jeu dans le livre qui a aussi l'objectif de forcer le livre à faire la double lecture. On lit le livre avec l'enfant et à la fin, on lui pose la question s'il ne s'est pas rendu compte de son existence, il va revenir et relire le livre de nouveau d'une autre manière. C'est pour pousser l'enfant à relire le livre et le revivre autrement. C'est aussi pour augmenter l'immersion dans cette balade à Sidi Bou Saïd. J'ai choisi un petit personnage joyeux. J'ai essayé qu'il soit le plus simple possible pour si les enfants veulent le redessiner, ça sera aussi simple pour eux. Voilà.
0: Tout à fait. Et c'est important de ne pas laisser les choses au hasard, c'est-à-dire d'avoir une démarche raisonnée et une démarche qui essaie justement d'anticiper les questions des enfants.
1: Oui, comme vous m'avez posé la question par rapport au personnage, c'était aussi cette vision que peut-être il va s'attacher au personnage, il va essayer de le redessiner, il va se sentir capable de le faire, c'est juste un cercle, des formes très très simples, et voilà.
0: Très bien. Alors, vous-même, vous avez travaillé dans l'édition jusqu'à 2011, vous êtes revenu à l'illustration à partir de 2018, et puis vous avez réalisé, il n'y a pas très longtemps, un ouvrage qui circule du côté du Crédif, un livre qui est consacré aux Tunisiennes célèbres. Ça a été une aventure également.
1: Oui, c'est un style complètement différent. C'était dans la découverte de toutes les femmes célèbres qui ont vécu en Tunisie, où j'ai fait ce travail avec le Crédif. J'ai fait une illustration pour chaque personnage dans laquelle on essaie de redessiner le temps et l'espace avec le personnage. Donc c'est un concept complètement différent, avec un travail qui a été fait à la main et à l'aquarelle. Oui, dans l'édition, à chaque fois, on est obligé, on s'amuse plutôt à s'adapter au contenu, à voyager dans notre tête et faire sortir les images qu'on voit à chaque fois qu'on lit un texte. C'est, pour moi, je le vois comme ça.
0: Et c'est un style graphique que vous choisissez à chaque fois, parce que ça évolue en fonction.
1: Oui, oui. Personnellement, il y a toujours une touche personnelle dans mon travail, mais ça dépend aussi du contenu du livre. Je ne vais pas travailler sur un album jeunesse comme on travaille sur un livre d'histoire. C'est tout un travail à faire pour s'adapter au contenu.
0: Et on dirait que vous privilégiez, en tout cas dans ce livre, la ligne claire, donc un dessin qui est tout à fait évident, qui saute à l'œil.
1: Oui, oui. Si par rapport au livre de Assidi Bouzaïd, il faut faire vraiment simple, mais aussi j'ai essayé de se rapprocher quand même de la réalité. Je suis pas partie dans un imaginaire parce que comme on l'a dit tout à l'heure, le livre il est plus pour d'apprentissage de la culture, donc ils ont besoin de voir le Mashmoum ou les portes de Sidi Bouzaïd, les objets en détail. Et c'est pour ça que j'ai dessiné de cette manière.
0: Et puis en même temps, on peut écouter ce livre, c'est ça qui est assez innovant.
1: Oui, le livre, il est dans l'immersion, donc un apprentissage où on peut lire, toucher, voir et écouter. Écouter Emna Mrad qui nous raconte le livre avec sa voix. Et entendre aussi la musique de Mohamed Belhaj. Donc il y a tous les éléments nécessaires pour qu'on vit le contenu du texte, voilà.
0: Tout à fait. Et donc, une belle aventure éditoriale. Et en même temps, de votre côté, on ne se rend pas compte, nous autres lecteurs, que l'unité de mesure, en quelque sorte, pour un illustrateur, une illustratrice, c'est la double page. Et donc, vous raisonnez toujours en fonction d'une double page. C'est une contrainte pour vous.
1: Oui, on a dans le cinéma, on a l'écran, le cadre. Dans les bandes dessinées, c'est les vignettes qui vont faire une planche. Dans les albums jeunesse, l'unité, c'est la double page. On répartit le texte en double page et c'est comme ça qu'on a notre fil de fer ou storyboard, pour être plus clair. Voilà, c'est une autre unité.
0: Tout à fait. Et par ailleurs, et à côté de ce travail d'illustratrice, vous exposez également de temps en temps dans le domaine des arts visuels.
1: Oui, oui, parfois. Parfois, j'expose dans les arts visuels. Dernièrement, c'était avec une vidéo avec Asphax, mais c'était en avril, je pense. Donc, j'aime plus le travail du livre ou d'illustration et aussi de l'animation. Je fais aussi de l'animation.
0: Très bien. Alors, en parlant d'illustration, de livres d'animation, il va y avoir non pas uniquement des animations, parce que j'imagine que vous faites de la stop motion, par exemple.
1: Oui, un peu, oui.
0: Et ça vous intéresse ? C'est intéressant pour en termes de production aujourd'hui ? Parce qu'il y a peu d'artistes qui travaillent dans ce domaine.
1: En fait, j'ai un petit studio dédié à l'illustration et à l'animation. C'est vrai que c'est un domaine qui, avec l'existence de l'IA, je ne vais pas vous cacher, qu'on a plus du mal à... On travaille autrement. C'est plus comme avant, on travaille autrement. Donc on fait de l'animation. J'ai pas fait du stop motion évolué, c'est juste des tests chez moi. Je fais plus de la 2D, du motion design qu'autre chose. Donc stop motion, c'est pas trop... J'ai pas fait d'aventure dans ce sens.
0: Très bien, mais en tout cas, les aventures livresques sont très éloquentes et vous serez demain avec vos complices du projet Où va-t-on Mima à Sidi Bouzaïd du côté de la librairie Fahrenheit. Et là, vous allez présenter ce livre.
1: Oui, Inch'Allah.
0: Et peut-être dessiner.
1: Oui, je ferai aussi des petits dessins aux enfants sur leurs livres. Il y aura aussi du coloriage. On sera toutes les trois présentes, Zakiya, Borsida et Emna Mrad. Donc vous serez les bienvenus demain à la librairie Fahrenheit. Voilà, donc il y aura plein d'autres activités, du coloriage, et il faut venir pour découvrir.
0: Voilà, découvrir les trois mousquetaires du livre jeunesse qui sont actuellement en train de nous ouvrir les yeux, et les oreilles d'ailleurs, autour de ces livres audio et également autour de ces livres qui marient illustration et texte. Merci beaucoup, Dora Borji, d'être venue au studio aujourd'hui pour nous parler de votre parcours, pour nous parler de cette aventure éditoriale. Peut-être une dernière question concernant vos projets dans le futur immédiat.
1: Je travaille sur mon propre livre. et je ne l'ai pas fini. Donc, ce livre, j'ai même écrit le texte. Il est aussi, et bientôt, je le lancerai dans les mois prochains. C'est vraiment où je suis l'auteur et l'illustratrice. L'autrice et l'illustratrice.
0: Magnifique. Voilà. Magnifique. Et puis, ben, tous nos voeux de succès. Hein. Et puis,
1: merci
0: bon
1: beaucoup.
0: Travail, parce que, effectivement, c'est un travail très méticuleux.
1: Merci beaucoup pour cette invitation.
0: Merci, merci Dora Borgi, et puis bonne continuation pour votre dernier ouvrage, Où va-t-on Mime à Sidi Bou Saïd.

Bienvenue au Summer Club sur RTCI, il est 17h30, nous continuons en musique avec sur notre plateau Chalamar et deux titres consécutifs, A Night to Remember et tout de suite, Make That Move.

Chalamar sur RTCI, restez avec nous. Tout à l'heure, nous continuerons à parler de livres pour la jeunesse et recevrons pour vous Bouchra Fourti qui mène également une tradition de travail dans ce domaine des livres pour la jeunesse et également dans le domaine des livres des PAM méritantes. Plus de détails tout à l'heure aux alentours de 18h10. Pour l'instant, je voudrais vous communiquer cette information. Elle concerne le Centre culturel international de Hammamet, à peine terminé le festival d'été. C'est la reprise pour les activités des autres saisons, à commencer par une exposition qui démarrera le 4 septembre et se poursuivra jusqu'au 13 septembre. C'est une artiste visuelle coréenne qui sera l'invitée du Centre culturel international de Hammamet et qui exposera sa collection à la Villa Sébastien. La collection s'intitule « The Spoon in the Forest, Table of Whispered Hopes », ce qui signifie « La cuillère dans la forêt, à la table des vœux chuchotés ». Lee Unsil s'intéresse aux cuillères qu'elle collectionne et cette exposition met en exergue et en valeur les cuillères, des cuillères de différentes formes, de différentes tailles et une exposition très vibrante qui nous montre l'univers de cette artiste visuelle coréenne qui vit en Tunisie.

Fleetwood Mac, You Make Love and Fun sur notre plateau. Nous continuons en musique dans un instant avec deux chansons françaises. Avant cela, laissez-moi vous communiquer une autre information culturelle. Elle concerne la nuit des chauves-souris. Et oui, il y a bien une nuit des chauves-souris. Elle se déroule au Belvédère à l'initiative de l'Association des Amis du Belvédère. Cette manifestation aura lieu le 30 août à 18h au siège de l'association, donc au Belvédère. Et il y aura aussi bien des conférences que des ateliers qui portent sur les chauves-souris. À noter donc sur votre calepin, si le sujet vous intéresse, dimanche prochain, la nuit des chauves-souris à l'Association des Amis du Livre du Belvédère. Et tout de suite sur notre plateau, deux chansons françaises comme promis, Léo Ferré, C'est extra, et avant lui, Les clés que nous offre Gérard Lenormand.

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0: vivre et mourir à Ukubi. Ukubi est un pagus et un castellum de Sika Veneria. Autrement dit, il s'agit d'une subdivision territoriale de la Sika Veneria antique, autrement dit le Kef, et castellum, bien évidemment, cette subdivision territoriale était également un fortin. L'ouvrage sera préfacé par Azdin Bachéouch et s'intéresse en particulier aux inscriptions funéraires inédites qui se trouvent dans cette cité de Ukubi. Voilà donc, restez avec nous sur RTCI, à suivre Bouchra Fourti, notre invité, pour parler livre jeunesse, à suivre également J'aime la Tunisie avec Adel Gazer qui nous déclinera son amour en langue italienne, et puis Mohamed Ali Cheib qui ne va plus tarder et sera là à 18h pour présenter le Flash Info. Restez avec nous sur RTCI, le Summer Club vous accueille à bras ouverts.
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1: 18h sur les ondes de Radio Tunis, Chaîne Inter, un flash de l'actualité. Bonjour, la canicule continue de sévir dans toute la Tunisie. 22 gouvernorats sur 24 ont été placés aujourd'hui en vigilance orange, mais le plus dur n'est pas encore passé. Saïd Aben Salah, ingénieur à l'Institut National de la Météo, a fait savoir que demain mercredi et après-demain jeudi marqueront le pic de cette vague de chaleur. Les températures dépasseront de 7 à 12 degrés. Les moyennes de la période et des pics de 49 degrés sont attendus demain à Jendouba et Kérouan. La filière avicole lourdement touchée par la chaleur et les coupures d'électricité. Salah Toumi, membre de la Fédération nationale de l'aviculture, a déclaré que cette situation a provoqué une forte mortalité dans les élevages et une baisse importante de la rentabilité. Il a averti que les éleveurs ne pourront pas continuer à supporter de telles pertes. L'hôpital universitaire Mogislim de la Marsa passe au numérique. L'hôpital a commencé à déployer une plateforme numérique d'information et d'orientation au sein des salles d'attente. La plateforme permet aux patients de suivre son tour, de consulter la durée estimée de l'attente et de connaître l'avancement des différentes étapes de sa prise en charge au sein du service des urgences. La Direction générale des impôts rappelle que le dernier délai pour le dépôt de la déclaration annuelle de l'impôt sur le revenu concernant les personnes réalisant des bénéfices provenant des exploitations agricoles et de la pêche, le dernier délai est donc fixé à demain mercredi 26 août. L'administration fiscale précise que cette date correspond au dernier jour du délai légal prévu pour le dépôt des déclarations fiscales. Actualité dans le monde, Washington prépare le retour de ses diplomates dans plusieurs ambassades au Moyen-Orient. Ces ambassades ont été évacuées avant et pendant la guerre avec l'Iran. Le New York Times rapporte que les premiers retours devraient concerner l'ambassade des États-Unis au Liban. Le New York Times s'appuie sur un document interne de la diplomatie américaine. Il révèle que les ambassades concernées par le renforcement de leurs effectifs se trouvent notamment au Liban, en Israël, en Arabie Saoudite, au Qatar, en Jordanie, à Oman, en Irak et au Koweït. Il assure que le retour des diplomates américains pourrait commencer dès cette semaine. L'Office de secours et de travaux des Nations Unies pour les réfugiés de Palestine, UNRWA, a fait état d'une nouvelle agression sioniste contre un centre de formation qu'il gère dans la localité de Qalandia. Il a signalé que des colons protégés par 50 membres des forces de sécurité sionistes à bord de 4 véhicules blindés ont fait irruption ce matin dans l'enceinte du centre de formation. UNRWA précise que des responsables sionistes avaient même affirmé suite à cette agression que le bâtiment, relevant pourtant de l'office et protégé par le droit international, était désormais devenu propriété de l'entité sioniste. Jeux MED 2026, la pétanque a offert aujourd'hui deux nouvelles médailles de bronze à la Tunisie grâce à Mouna Beji au tir de précision et au double dames formé de Mouna Beji et Ahlem Hassan. Au tableau des médailles, la Tunisie se classe 11e avec 10 breloques, dont une en or, deux en argent et 7 en bronze. Voilà, je vous retrouve à 19h pour une édition complète du journal. Restez à l'écoute.
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0: Nous allons parler podcast, nous allons parler livre de jeunesse et nous sommes en compagnie de Bochra Fourti qui est notre invitée aujourd'hui. Bonsoir, bienvenue.
1: Bonsoir Hatem, merci infiniment pour l'invitation.
0: C'est un plaisir de vous recevoir et vous allez nous parler d'une aventure éditoriale que vous avez décidé d'engager parce que finalement vous venez d'un autre métier mais là vous êtes entrée dans ce monde du livre et du livre audio également.
1: Absolument, absolument. Je pense que mes tripes ont parlé, je suis devenue maman, il y a des choses que j'ai voulu transmettre que je n'ai pas trouvé dans les livres et dans les bibliothèques et dans les médias mainstream. Et je me suis dit, s'il n'y a pas, pourquoi ne pas tenter ? Donc c'est comme ça que tout a commencé.
0: Tout a commencé comme ça, mais vous restez toujours accompagné par votre petite fille, puisque lorsque vous réalisez un podcast par exemple, eh bien, vous pensez à elle et vous pensez finalement à transmettre ces informations.
1: Absolument. Moi j'habite en Europe et je me suis rendu compte que l'image de la femme arabe, maghrébine, amazigh n'est pas aussi reluisante, l'image qu'on relaye dans les médias. Et moi ce que je connais de la femme tunisienne, étant tunisienne, est bien plus positif que ça. Et je me suis dit, je ne voudrais pas que ma fille grandisse en écoutant que cette version de l'histoire. Je veux lui raconter ma version de l'histoire, lui raconter l'histoire de nos mères, de nos grand-mères, de nos cousines, et qu'elle sache d'où elle vient, et qu'elle soit fière de ses origines, et qu'elle voit toute la beauté qui accompagne ces origines-là.
0: Et puis, pour raconter ces histoires de femmes arabes, vous avez choisi le format « En 5 minutes et à écouter en famille ».
1: Absolument, ça c'est la nouveauté de cet été. J'ai essayé de combiner ce que je fais, donc le podcast, la littérature jeunesse, et on est dans un monde où l'enfant n'aime pas forcément toujours lire, on est dans la rapidité, on voyage, etc. Et je me suis dit que ça pouvait être une combinaison qu'il fallait tester, qui pouvait marcher, 5 minutes, en audio, en famille, quelque chose qui ouvre la discussion, et raconter l'histoire, pour le coup, de 5 héroïnes, pour que nos enfants les apprennent, et même les adultes. J'ai beaucoup d'adultes qui me disent merci d'avoir raconté ces histoires, parce que je connaissais le nom, mais je ne connaissais pas l'histoire. Et donc, c'était la parenthèse de cet été.
0: Et c'est intéressant d'entendre votre devise dans ce travail-là, parce que ce que vous dites, c'est qu'il faudrait enregistrer des podcasts de manière à ce qu'un adulte ne s'ennuie pas et qu'un enfant puisse comprendre.
1: Absolument.
0: Les mots sont de vous et c'est un peu dans cet esprit-là.
1: Absolument, absolument. Cette capsule est vraiment dans cette veine-là et donner l'information sous différents canaux. Nos histoires, de manière positive, ou en tout cas dans leur globalité, elles ne sont pas disponibles et la variété des médias qui les proposent n'existe pas du tout. Donc c'était le pari que je me suis lancé pour cet été.
0: Et par ailleurs, vous avez réalisé quasiment une centaine d'épisodes d'un podcast qui s'intéresse aux femmes arabes et amazighes.
1: Absolument. Donc tout a commencé par ce podcast, toute l'aventure a commencé là. J'ai commencé, vous parlez de ma fille tout à l'heure, je suis devenue maman et c'est ce que je disais, je me suis posé ces questions et je me suis dit, j'écoutais beaucoup de podcasts féministes où des femmes se racontent et dans ces podcasts-là, il y avait 100 épisodes et il y avait peut-être une femme arabe et je me suis dit, le ratio ne rend pas justice, en tout cas en France et des podcasts français, je me suis dit, je vais enregistrer ces épisodes, j'en ferai 2 ou 3 et ma fille, quand elle sera adolescente et qu'elle me dira que tout ce que je raconte a peut-être un peu moins de sens ou qu'elle sera dans sa rébellion, je lui dirai, écoute ces histoires-là. Et donc c'est parti vraiment comme ça dans ma cuisine, de manière très artisanale, avec des micros qui sont pas du tout aussi sophistiqués que cela. Et j'ai fait ces 2-3 épisodes-là, j'ai lancé, je me suis dit, ma mère, ma tante vont écouter ça et on va s'arrêter là et je les mettrai de côté pour ma fille. Et en fait, j'ai eu beaucoup plus d'écoute que ce que je ne pensais, de personnes que je ne connaissais pas, qui me disaient merci d'avoir créé ça, on en avait besoin, j'aurais écouté ces histoires étant plus jeune, ma trajectoire aurait peut-être été différente. Donc voilà, de 2-3 épisodes, on est à plus de 100 épisodes aujourd'hui.
0: Et cela vous a poussé à lancer la série Hiya Stories qui est plutôt ouverte sur la jeunesse là.
1: Absolument. Donc rapidement dans mon cheminement de femme, de maman, je me suis dit c'est bien beau ton histoire de podcast qu'elle va écouter dans 10 ans, mais je réalisais à quel point la graine qu'on plante dans la tête d'un enfant jeune, elle était importante. Et je me suis dit c'est bien, mais ce sera peut-être trop tard. Il y a peut-être des choses à lui raconter maintenant. Les histoires que je lui lis, il y a beaucoup de Walt Disney, moi c'est pas ce dont je rêvais en termes de transmission. Être princesse et attendre d'être sauvée par son prince, j'aspirais à autre chose pour ma fille. Et je me suis mis à la recherche de livres, de littérature jeunesse dans ce sens-là, et j'en ai pas trouvé. Ou celle que je trouvais ne correspondait pas forcément, je voulais quelque chose de beau. Je pars du principe que le contenant et le contenu doivent aller ensemble. J'avais envie de quelque chose de beau, qu'on puisse transmettre un livre qui dure dans le temps, qu'on garde dans sa bibliothèque, qu'on transmet dans la fratrie et qu'on transmet peut-être à nos enfants. Et je me suis dit, je vais les faire, je vais les écrire.
0: Et les écrire et aussi les dire, puisque c'est des livres qu'on peut écouter.
1: Absolument. Chaque livre est accompagné d'une version audio. Il y a un QR code au dos du livre qu'on scanne et on peut écouter l'histoire. Tous les livres sont bilingues, on ne l'a pas mentionné. Donc il y a une page en français et une page en arabe littéraire pour le coup. Et dans l'audio, on a le français, on a le tunisien, l'algérien, le marocain. Et on a décidé de lancer aussi le palestinien qu'on a offert à des associations pour aider comme on pouvait.
0: Et le premier ouvrage paru dans cette collection, Hayya Stories, s'intéresse à Tawhid Abenchir. Et d'ailleurs, il y a une très jolie anecdote sur la base d'un billet de 10 dinars.
1: Absolument. Donc cette idée de collection jeunesse, elle est dans ma tête depuis un moment. Et à un moment, il fallait se lancer. Et la liste de femmes, elle existait. Elle était même trop longue. Il fallait se décider où commencer. Et un été, il y a quelques années, comme aujourd'hui, mois d'août, un déjeuner en famille à la plage. Il y avait tous les enfants de mes cousins, etc. Comme vous pouvez l'imaginer, deux tablées, celle des grands et des enfants. Et j'ai pris le billet de 10 dinars. Et j'ai été voir les enfants et j'aurais dit qui est cette femme. Le premier m'a dit « Ah, c'est une femme, c'est pas un homme sur le billet du dinar ?» Je dis « Ouais, non, c'est une femme. » Et un autre me lance « Marie Curie ». Et là, je me suis dit, j'étais un peu attristée pour être honnête tout de suite. Et puis, je me suis dit, ce constat, en fait, ces deux réponses résument ce qui se passe dans la tête de nos enfants. C'est que la réussite s'associe plus au genre masculin. Et quand elle est du genre féminin, eh ben, c'est forcément une femme européenne. Et ces enfants habitent en Tunisie et ne connaissent pas leur patrimoine, un billet dinar qu'on manipule tous les jours. Et je me suis dit, go, on va commencer par ça. J'ai contacté sa famille, j'ai eu la chance de passer du temps avec eux, d'avoir des anecdotes personnelles. Et c'est comme ça que j'ai décidé de lancer le premier.
0: Donc Tawhid Abenchir, première femme médecin du monde arabe. Et pour vous, c'est aussi un plaidoyer pour les femmes arabes.
1: Absolument. Absolument. Tawhid Abenchir, je ne vais pas refaire son histoire, mais c'est une pionnière, c'est une femme avant-gardiste qui a parlé de sujets dont on discute encore aujourd'hui dans des pays aussi avancés que les États-Unis, etc. Elle a été une défenseuse des droits des femmes et des droits de disposer de son corps, de l'interruption volontaire de grossesse et de tous ces thèmes-là. Donc c'est une magnifique histoire qu'on doit absolument connaître, dont on doit être fier et qu'on doit transmettre à nos enfants.
0: Mais que vous racontez justement avec beaucoup de simplicité, des phrases courtes, des images percutantes. Vous avez fait appel à Melek Jelbi pour le travail iconographique et puis vous avez réalisé vous-même les textes.
1: Absolument. Absolument, donc beaucoup de recherches et de moments avec sa famille. Et puis, c'était important de rendre l'histoire accessible et simple pour avoir la base, évidemment. C'était important que ce soit très illustré. Comme vous avez pu le voir, le livre est très coloré. Il y a des doubles pages d'illustrations. Que ce soit vraiment un moment d'immersion et que ce soit accessible à tous les âges. Il y a même des adultes qui me disaient qu'ils lisaient les livres parce qu'ils ne connaissaient pas ces histoires, qu'ils n'ont plus le temps de lire et que ça permettait d'avoir un snapshot rapide d'histoire, de culture générale qui peuvent garder pour eux.
0: Tout à fait. Le mot snapshot est très bien utilisé d'ailleurs ici parce que effectivement, on peut en un clin d'œil quasiment découvrir l'univers de Tawhid Abenchir. D'ailleurs, il n'existe même pas d'ouvrage qui parle d'elle de manière plus approfondie, absolument. Une biographie par exemple.
1: Non, il y a plusieurs biographies en ligne, etc., mais pas d'ouvrage. À proprement parler, donc allez-y pour ceux qui sont...
0: Voilà, tout à fait. Et là, vous ouvrez une collaboration avec Melek Jelbi. Ça se passe comment? Vous travaillez en duo ou chacun travaille de son côté et puis vous vous rassemblez?
1: On travaille en duo. Il y a beaucoup de recherches. C'était très important pour moi qu'il y ait vraiment un travail de recherche qui soit fait des deux côtés pour que les illustrations reflètent la culture, le temps, qu'il n'y ait pas d'anachronisme. Et moi, ce qui était important, c'est que ce soit quelque chose de pop. Je ne voulais pas aller dans le cliché du terracotta, du désert et de ce qu'on imagine, le côté très orientaliste des histoires des mille et une nuits, etc. Je voulais quelque chose de pop, de coloré, de moderne pour que l'enfant, nos enfants âgés de 5, 6, 7, 8, 9 ans soient attirés par ça et que ce soit que ça leur parle, que ça parle et que ça ressemble, entre guillemets, à ce qui se fait actuellement.
0: Alors l'ouvrage est paru en novembre 2025 et depuis il circule aussi bien en Tunisie qu'en Europe et vous vous faites un devoir justement d'assurer cette circulation européenne.
1: Absolument, absolument, c'est très important parce qu'il y a une grande diaspora européenne qui est aussi beaucoup à la recherche de ces histoires-là et malgré tout c'est un canal qui nous permet, aujourd'hui on a la chance d'être à l'Institut du Monde Arabe, on est au MUCEM, on est dans les grandes librairies parisiennes, c'est vraiment une manière de mettre Tawhida Benchir sur le même pied d'égalité que d'autres femmes. Moi, j'étais très fière. Le MUCEM, quand ils ont reçu le livre, ils ont mis le livre de Tawhida en vitrine avec, avec de grandes femmes, Gisèle Halimi, et la vitrine du MUCEM, il y avait Tawhida Benchir, Gisèle Halimi à côté, et j'ai trouvé ça très poignant et j'en étais très fière. Et c'était vraiment le but de cette démarche.
0: Et très bientôt, il y aura éventuellement Cheikh Harmiti à côté de Gisèle Halimi et de Tawhida Benchir.
1: Absolument.
0: Alors, c'est votre prochain ouvrage.
1: C'est ça, c'est le prochain ouvrage de la rentrée. Donc, Deux salles, deux ambiances, c'est un autre monde que Tawhida Benchir, mais c'était quelque chose qui était très important pour moi. J'ai eu des éditeurs, quand je parlais du projet et que j'ai parlé à des maisons d'édition, qui me disaient « mais on ne peut pas mettre Tawhida Benchir et Cheikh Harimiti tout de suite après ». Je disais « mais pourquoi ?» Elle me dit « mais elle est intellectuelle, Cheikh Harimiti, c'est une chanteuse populaire ». Et c'est exactement pour ça que c'était important. Personnellement, et je parle en mon nom, je suis fatiguée de cette image de réussite site académique et de dénigrer des chants populaires, etc. Et je pense qu'il est important pour nos enfants, en tout cas moi, pour les miens, qu'ils sachent que pour être heureux, pour réussir, il faut écouter sa voix, quelle qu'elle soit, et qu'on n'est pas obligé de rester dans des cases. Donc voilà, c'était un peu mon côté de rébellion et de remettre un peu cette notion de réussite au centre et de se dire la réussite n'est pas que académique.
0: Et vous réitérez avec la même équipe, Malek Jelbi, vous-même, donc c'est comme
1: absolument,
0: ça.
1: Absolument, absolument, on continue avec la même équipe. On continue. Et oui, l'intérêt, c'est aussi qu'on connaisse les histoires de nos voisins. Là, on parlait d'une Tunisienne, Tawhida Benchir. On se connaît très peu entre Maghreb, on connaît peu l'histoire de l'Algérie, du Maroc. Et voilà, et c'était important pour moi de nous promener un peu dans le monde arabe. Donc l'idée, c'est de passer, là, on fait une Algérienne, celle d'après sera une Marocaine, et de revenir et d'avoir une collection un peu éclectique qui regroupe tout ça.
0: Et Cheikh Harmiti est connu pour son apport dans le domaine du raï.
1: Absolument. On l'appelle la mamie du raï, c'est la pionnière, celle qui a lancé les chepprales de les chemmemi, qui pour certains n'ont pas été très sympas et ont volé certaines musiques, etc. Mais aujourd'hui, quand on pose la question à quelqu'un en lui disant « donne-moi les pionniers du raï », tout le monde va citer les trois ou quatre cheb et très peu vont mentionner Cheikh Harimiti. Donc il était important de lui redonner aussi sa place.
0: Tout à fait. Et de l'autre côté, il est tout aussi important de penser la manière dont on peut véhiculer la culture des pays du Maghreb vers les enfants d'origine maghrébine nés dans les pays européens.
1: Absolument, absolument. C'est très important. Je pense que certains sont à la recherche, d'autres ne le sont pas parce qu'ils ne savent pas d'où ils viennent et quelle est leur histoire. Et puis, c'est facile de s'arrêter à ce qui est raconté dans les médias classiques. Et malheureusement, c'est ce que je disais en début d'interview, cette image, elle n'est pas toujours reluisante. Quand on regarde les infos, l'association arabe-amazigh est rarement faite sur quelque chose de positif. Et vraiment, c'était important pour moi que les enfants puissent grandir avec ces histoires-là et qu'ils sachent d'où ils viennent. Oui, ce qui est important, il y a une devise que j'ai mise en première page et elle est très très importante pour moi. C'est vraiment de là qu'il faut aller, et la graine, et savoir, c'est notre colonne vertébrale, nos origines.
0: Sois fier d'où tu viens et rêve fort où tu vas, c'est la devise.
1: C'est exactement ça.
0: Et c'est effectivement très intéressant, mais il s'agit véritablement d'un travail gigantesque, une véritable mission de service public, parce que c'est pas un chantier facile.
1: Non, c'est pas un chantier facile. Je fais ma pierre à l'édifice, elle vaut ce qu'elle vaut. Je sais pas, j'essaye d'accélérer, mais je suis seule dans l'aventure, évidemment. Melek fait les illustrations, mais je coordonne le tout, je finance le tout, je lance des précommandes. Chaque livre que je lance en précommande pour accélérer le financement, etc. Et ça devient une aventure collective, en fait. On est de plus en plus. Le premier livre, on avait un objectif. On a atteint sur 30 jours, on a atteint l'objectif en 24 heures. On a doublé l'objectif à la fin de la campagne. Donc, ça devient vraiment une aventure collective. Et quand je lis les messages que les personnes laissent quand elles précommandent le livre, c'est très touchant. On a besoin de faire ça. tout notre soutien. J'aurais adoré lire ces histoires quand j'étais enfant. Je ne connaissais pas ces histoires. Je vais enfin pouvoir transmettre quelque chose à mes enfants de mes origines. J'ai une personne qui m'a dit qu'il était complètement fâché avec sa famille et ses origines et qu'en écoutant le podcast et en lisant des livres, il a eu envie de transmettre et de commencer à parler de ça avec ses enfants. Donc, ces petits retours font chaud au cœur et me donnent la force de continuer.
0: Et puis d'autre part, il y a un petit bonus, c'est le fait que les ouvrages proposent une version audio et que cette version audio se passe dans les différents dialectes de toute la région. C'est quelque chose d'inédit.
1: Absolument, absolument. C'était quelque chose qui était très important pour moi parce que moi, je parle tunisien à mes enfants. Le livre est bilingue et je me suis dit, moi, je sais lire l'arabe, mais si je ne suis pas là, personne ne pourra leur donner la version arabe. Et ce qu'ils entendent avec leurs parents, avec leurs grands-parents, quand ils viennent en vacances, c'est derja, c'est le dialecte tunisien. Et c'est la même chose pour mes amis et collègues marocains, algériens, etc. C'est la langue des grands-mères. Donc, je me suis dit, ce serait chouette d'avoir ça qui accompagne, que l'enfant puisse le scanner, qu'on puisse l'écouter en voiture. J'ai eu la version tunisienne élue par Pika, l'actrice et animatrice que vous devez peut-être connaître, qui a dit oui tout de suite, qui a été adorable. Et je suis accompagnée par des femmes exceptionnelles qui ont tout de suite dit oui, à prêter leur voix et à s'embarquer dans l'aventure. Donc certes, je suis seule, mais j'ai l'impression d'être qu'on est plusieurs et d'être soutenue sur tous les fronts.
0: Et tout ça ne vous fait pas oublier ou perdre de vue le podcast?
1: Non. Le podcast aussi continue.
0: Une programmation en cours ?
1: On vient de finir la saison 8, on va commencer la saison 9. Ça va arriver en janvier, on est en plein enregistrement et comme sur les autres, c'est des femmes aux réussites multiples. Elles peuvent être femmes au foyer, elles peuvent être CEO, elles peuvent être... Il y a eu Coco Macmac que les Tunisiens adorent, qui est une humoriste qui est passée deux fois en Tunisie, qui était de la saison 8. On a eu Rima Hassan, la palestinienne que je ne présente pas. Bref, c'est des parcours complètement différents et l'intérêt, c'est d'avoir le temps d'avoir une conversation longue, ce qu'on n'a plus. Je trouve que dans nos médias, on est de plus en plus dans quelque chose de binaire, de noir ou blanc, où l'idée doit se résumer en 2-3 minutes. Là, c'est des podcasts qui durent parfois presque une heure, 50 minutes, 55 minutes, où on a le temps de s'expliquer, de nuancer. Et vraiment, le terme nuance, c'est quelque chose qui est important. Nous raconter avec nos mots, et avec toute la nuance qu'on peut donner à nos histoires.
0: Et pour terminer cet entretien, peut-être d'autres formats auxquels vous pensez ? Peut-être des images parfois ?
1: Peut-être. On commence de plus en plus à enregistrer en vidéo et je pense qu'on va passer aussi au format vidéo où l'interview pourra être vue sur YouTube parce que les choses évoluent dans ce sens-là. Et peut-être d'autres choses, Inch'Allah, on verra où cette aventure nous mène. Elle m'a mené bien plus loin que ce que je pensais, ma cuisine et mes 2-3 épisodes. Donc je ne me ferme aucune porte et je fais confiance à l'avenir.
0: En tout cas, je répète la devise que j'apprécie personnellement, des podcasts pour que les adultes ne s'ennuient pas et pour que les enfants puissent comprendre rapidement. C'est une bonne devise, c'est une belle manière d'avancer.
1: Oui, je pense qu'il faut vivre avec notre temps. Moi, j'ai pu être des fois dans la résistance et il faut lire et toujours et tu n'as pas de livre. Mais il y a d'autres canaux, il y a d'autres moyens de s'instruire, d'apprendre. Et je pense qu'il faut accepter de naviguer avec ça. Et le plus important, c'est de transmettre, de faire passer des histoires, quel que soit le canal.
0: Bouchra Fourti, merci beaucoup d'être venue au studio aujourd'hui. Vous êtes venue de loin d'ailleurs et vous allez revenir loin. Et vraiment, merci. C'est un jour férié, il fait très très chaud et vous êtes là avec tout votre enthousiasme et je pense qu'il est contagieux. Merci beaucoup.
1: Merci infiniment, Hatem, c'était un plaisir.
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Shania Twain au Summer Club de RTCI. Nous allons continuer en musique. Dans quelques instants, nous allons retrouver ce mix Chicago-Santana. Mais tout de suite, je vous propose de nous plonger dans des atmosphères estivales et rock avec les bandes originales du film Grease. Nous allons écouter la bande originale plus la chanson d'été, Summer Nights.

0: Le Summer Club continue sur RTCI. Nous retrouverons à 19h Mohamed Ali Chey pour l'édition complète du journal de la rédaction. Nous pouvons également retrouver nos invités du jour sur les réseaux sociaux de RTCI grâce aux bons soins de Rim Trabelsi. Bouchra Fourti nous a parlé de Heya, la collection de livres pour la jeunesse et le podcast. Dora Bourgi nous a parlé du travail d'illustrateur dans le monde de l'édition. Édition Jeunesse. Nos invités sont donc sur les réseaux de RTCI. Nous allons continuer tout de suite en musique avec un mix Chicago-Santana, deux groupes très différents, des couleurs musicales très différentes, mais qui méritent d'être métissés, qui méritent d'être mises face à face, croisées en quelque sorte. Vous nous direz ce que vous pensez de ce choix musical qui va démarrer dans quelques instants avec Oye Como Va de Carlos Santana. Nous retrouvons un des solos les plus fabuleux également de Santana, celui de Samba Patty, et puis nous écouterons Chicago dans quelques-unes de leurs compositions. Restez avec nous sur RTCI, Houaïda Bizid à la console, Rim Trabelsi pour le web, Hatem au micro. Nous avons le plaisir d'être avec vous depuis 17h.
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1: Sur les ondes de Radio Tunis Channel Inter, le journal présenté ce soir par Mohamed Ali Cheib. Au sommaire de cette édition, la Tunisie étouffe. Le pic de la vague de chaleur qui balaye nos contrées sera atteint demain et après-demain. Une pointe de 49 degrés sera enregistrée à Jendouba et Kairouan. L'or vert tunisien s'exporte bien. 368 000 tonnes d'huile d'olive ont été exportées en 9 mois et 1,4 milliard d'euros engrangés. L'hôpital numérique a tenu ses promesses. 120 000 examens d'imagerie à distance ont été réalisés en une année. Dans le monde, Washington prépare le retour de ses diplomates dans plusieurs ambassades au Moyen-Orient. Les observateurs estiment que Washington ne s'attend pas à une reprise imminente du conflit, alors que Doha et le Pakistan assurent poursuivre leurs efforts pour relancer les négociations entre les États-Unis et l'Iran. Jeux Med 2026, la Tunisie porte à 10 médailles, le nombre donc des breloques remportées lors de ces joutes. Madame, Monsieur, bonsoir. La canicule continue de sévir dans toute la Tunisie. 22 gouvernorats sur 24 ont été placés aujourd'hui en vigilance orange. Seul le gouvernorat du Bizerte et le Cap Bon ont échappé à ce niveau d'alerte élevé et sont restés dans le jaune. Aujourd'hui, le mercure a dépassé les 40 degrés dans plusieurs régions avec un pic de 47 degrés à Tozeur. Il a également affiché 46 à Médine et Gbili, 45 à Sidi Bouzid, Kairouan, Siliana et Sfax. Un pic de 44 degrés a également été affiché dans le Grand Tunis, Zaghouan, Sousse et Gafsa. Mais le plus dur n'est pas encore passé. L'ingénieur de l'Institut national de la météorologie, Saïd Aben Salah, a déclaré aujourd'hui que demain mercredi et après-demain jeudi marqueront le pic de la vague de chaleur qui touche actuellement la Tunisie. Les températures dépasseront ainsi de 7 à 12 degrés les moyennes de la période. Selon les prévisions publiées sur le site officiel de l'Institut national de la météo, les températures maximales atteindront demain 49 degrés à Jendouba et Kairouan, tandis qu'elles varieront entre 42 et 48 degrés dans les autres gouvernorats avec des vents de sirocco. Et après-demain jeudi, les températures devraient rester globalement stables. Cette chaleur intense devrait persister jusqu'à la fin de la semaine dans la majorité des régions. Et face à la hausse notable des températures et au vent de sirocco, l'Institut national de la météorologie a appelé à une vigilance accrue et à éviter l'exposition directe au soleil pendant les heures les plus chaudes. Et suite à ces prévisions faisant état de la hausse des températures durant les journées à venir, le ministère de l'Agriculture a appelé l'ensemble des agriculteurs, des éleveurs et des pêcheurs à prendre les précautions nécessaires afin d'atténuer les effets de la vague de chaleur sur les cultures et le cheptel. Le ministère exhorte les éleveurs à protéger le cheptel du stress thermique. Il recommande aux agriculteurs d'irriguer exclusivement aux heures les plus fraîches et interdit formellement de se livrer à toute activité susceptible de provoquer des incendies. Les pêcheurs sont quant à eux invités à suivre scrupuleusement les consignes de sécurité en mer pour éviter tout drame durant ce pic caniculaire. La Tunisie célèbre aujourd'hui la fête du Mouled, marquant la naissance du prophète. La fête est célébrée dans un grand élan de ferveur spirituelle. Plus de 10 500 activités spirituelles et culturelles ont été organisées à travers tout le pays, notamment à Kairouan, où le mythique festival du Mouled s'achève ce soir autour de la grande mosquée Orb Ibn Nafa. Au-delà de la ferveur spirituelle et des rassemblements dans les mosquées, le Mouled en Tunisie est également une grande fête de famille et de tradition. En effet, dans tous les foyers, la préparation minutieuse à la décoration des bols, l'incontournable Asidet Zgougou réunit les générations. Cette crème à base de graines de pain d'Alep, véritable emblème du patrimoine culinaire tunisien, rythme les échanges et les retrouvailles depuis des décennies. Mais d'où vient cette tradition et que symbolise-t-elle aujourd'hui? Écoutons l'analyse de Wajdi El Bouji, entre anthropologue et spécialiste du patrimoine culturel. Il intervient au micro de Zainab Fès.
2: En fait, la Sidrat Gougou, avec les autres pratiques comme la lecture de la Hamziya dans les grandes mosquées et surtout la grande mosquée Zaytouna, on avait aussi les Kharjat et les sorties de chants que faisaient les Zaouya et aussi les gens décoraient leur maison, prenaient soin de recevoir la famille et de se regrouper autour de festins. Où on a fait le matin la Sid al-Biba, qui est une polenta blanche à base de semoule et tout ça. Puis le soir, on décore notre table festive avec vraiment différents plans. Il y a des gens qui font des couscous, mloukhia, ça dépend de la région. Et puis, on a la pratique de présenter la sida comme notre dessert adoré. On fait quelque chose de très apprécié, c'est le survol des bols. C'est que toutes les maisons s'envoient et se fait cadeau de ces bols-là pour goûter de leur crème et apprécier laquelle était plus bonne. Bien sûr, on souhaite que ce soit vraiment l'idée et une des journées qu'on se réunisse en famille, en amis. Aujourd'hui, c'est vraiment intéressant de célébrer pas mal de fêtes traditionnelles, de se rappeler de nos ancêtres et nos grands-parents, mais aussi pour lier et tisser des liens forts avec nos cousins, nos familles et surtout nos amis, parce que c'est très important de prendre ces traditions comme quelque chose qui va faire une vie sociale meilleure et que la fête soit belle pour tout le monde.
1: Une tradition ancestrale qui régale les papis, mais qui demande aussi un brin de modération sur le plan nutritionnel. Très appréciée pour sa richesse en protéines, en bons lipides et en nutriments essentiels issus des graines de pin d'Alep et des fruits secs. L'acide Tes Gougou n'en demeure pas moins, un dessert particulièrement calorique. Feyqa Ben Memi, nutritionniste, souligne la valeur nutritive de l'acide. Elle intervient au micro de Zainab Fès.
3: Ce qu'il ne faut pas oublier, c'est que quand même, ça a une densité calorique assez importante. On tient compte de la densité calorique d'une préparation de 100 g de acide gougou, à laquelle on associe des fruits secs, ça apporte environ 600 calories, soit à peu près le tiers des besoins énergétiques d'un adulte. Alors sans les décorations, c'est-à-dire sans les fruits secs, ça apporterait 275 calories, ce qui en fait une densité calorique importante, essentiellement les fruits secs avec lesquels sont décorés les acides. Les grains d'Alep sont très riches. Ils sont riches en glucides, ils sont riches en lipides de très bonne qualité. Ce sont des lipides monoinsaturés, ils sont bénéfiques pour le cœur. C'est riche en protéines végétales, c'est riche en fibres. C'est une véritable pépite nutritionnelle puisque ça contient des sels minéraux importants, du potassium, du magnésium, du phosphore, du fer, des vitamines également, vitamine B1. Donc, le gougou en lui-même a beaucoup d'effets bénéfiques.
1: Les exportations tunisiennes d'huile d'olive ont connu une progression significative au cours des 9 premiers mois de la campagne 2025-2026. 368 000 tonnes ont été exportées, soit une hausse de 55% par rapport à la saison précédente. 1,4 milliard d'euros ont été engrangés, soit une augmentation de 44,5% par rapport à l'année dernière. L'huile d'olive extra vierge représente 83,5% des exportations. La Tunisie commercialise son produit auprès de plus de 70 pays. L'Union européenne demeure le principal débouché avec 57% des volumes, suivi de l'Amérique du Nord et de l'Asie. L'ISI organisera ce dimanche 30 août le tirage au sort périodique relatif à la rotation des membres des conseils régionaux ainsi qu'à l'alternance à la présidence des conseils locaux et régionaux. Le tirage au sort aura lieu dans l'ensemble des gouvernorats du pays. Il vise à garantir le caractère périodique de l'alternance au sein de ces conseils. L'hôpital numérique a permis au cours de la première année de son lancement de réaliser 120 000 examens d'imagerie à distance à travers 26 hôpitaux avec une couverture continue 24 heures sur 24 et 7 jours sur 7. 334 consultations médicales ont également été assurées à distance par 22 compétences médicales dans cette spécialité englobant 17 gouvernorats. Le ministère de la Santé a également révélé que les consultations à distance ont atteint un taux de satisfaction de 92% avec seulement 5% des cas nécessitant une hospitalisation. Le département a également indiqué que le suivi via la plateforme Najda a englobé plus de 4000 cas d'AVC aigus. Cette plateforme a été lancée le 12 août 2025 pour unifier le parcours de prise en charge des accidents vasculaires cérébraux et accélérer la coordination entre les services d'urgence et les équipes de cardiologie. Santé toujours, l'hôpital universitaire Mogislim de la Marsa passe au numérique. L'hôpital a commencé à déployer une plateforme numérique d'information et d'orientation au sein des salles d'attente. La plateforme permet aux patients de suivre son tour, de consulter la durée estimée de l'attente et de connaître l'avancement des différentes étapes de sa prise en charge au sein des services des urgences. Cette plateforme vise à renforcer la transparence dans les espaces d'attente et à rendre le parcours du patient plus lisible. Actualité dans le monde, Washington prépare le retour de ces diplomates dans plusieurs ambassades au Moyen-Orient. Ces ambassades ont été évacuées avant et pendant la guerre avec l'Iran. Le New York Times rapporte que les premiers retours devraient concerner l'ambassade des États-Unis au Liban, où les effectifs resteraient toutefois dans un premier temps inférieurs à leur niveau habituel. Le quotidien américain s'appuie sur un document interne de la diplomatie américaine. Il révèle que les ambassades concernées par le renforcement de leurs effectifs se trouvent notamment au Liban, en Israël, en Arabie Saoudite, au Qatar, en Jordanie, à Oman, en Irak et au Koweït. Il assure que le retour des diplomates américains pourrait commencer dès cette semaine. Et selon les observateurs, cette décision pourrait indiquer que Washington ne s'attend pas à une reprise imminente d'un conflit à grande échelle avec l'Iran. Elle intervient toutefois alors que les discussions entre les deux parties restent dans l'impasse. Par ailleurs, le porte-parole du ministère des Affaires étrangères du Qatar a assuré que Doha et le Pakistan poursuivent leurs efforts pour relancer les négociations entre les États-Unis et l'Iran. Il a révélé que des responsables s'entretiennent quotidiennement avec les parties concernées pour explorer les pistes permettant de revenir à la table des négociations. Alors que le gouvernement américain a affirmé sa volonté de couper les ressources économiques de l'Iran et menacé les pays qui continueraient à soutenir Téhéran, Pékin a prévenu aujourd'hui qu'elle protégerait ses intérêts. Pékin estime que les pressions maximales exercées dans le cadre d'une guerre économique ne règlent en rien les problèmes, mais elles ne font qu'attiser les tensions et déstabiliser l'ordre économique et financier mondial. Sport, la Tunisie a réussi son entrée au championnat d'Afrique des nations féminins de volley-ball Nairobi 2026. Le 6 national est venu à bout du Nigeria 3-7-1 au terme d'une rencontre disputée de la poule C, bousculée dans la première manche par une sélection nigériane entreprenante. Les Tunisiennes ont su réagir immédiatement. La rencontre a duré 1h50. La Tunisie évolue dans le groupe C aux côtés du Cameroun, du Nigeria et du Ghana. La compétition se déroule au Kenya du 25 août au 5 septembre prochain. Jeux MED 2026, la pétanque a offert aujourd'hui deux nouvelles médailles de bronze à la Tunisie grâce à Mouna Beji au tir de précision et au double dames formé de Mouna Beji et Ahlem Hassan. Au tableau des médailles, la Tunisie se classe 11e avec 11 breloques dont une en or, deux en argent et 7 en bronze. Voilà, c'est la fin de ce journal, mais avant de vous quitter, un rappel de ses principaux titres. La Tunisie étouffe, le pic de la vague de chaleur qui balaye nos contrées sera atteint demain et après-demain. Une pointe de 49 degrés sera enregistrée à Jindoube et Kairouan. L'or vert tunisien s'exporte bien, 368 000 tonnes ont été exportées en 9 mois et 1,4 milliard d'euros engrangés. Et dans le monde, Washington prépare le retour de ses diplomates dans plusieurs ambassades au Moyen-Orient. Les observateurs estiment que Washington ne s'attend pas à une reprise imminente du conflit. Voilà, point final à ce journal. Merci d'avoir été des nôtres. Je vous retrouve à 20h pour un flash de l'actualité. Restez à l'écoute.

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1: Il est 20h sur les ondes de Radio Tunis, chaîne Inter, un flash de l'actualité. Bonsoir, la canicule continue de sévir dans toute la Tunisie. Saïd Abansalah, ingénieur à l'Institut National de la Météo, a fait savoir que demain mercredi et après-demain jeudi marqueront le pic de cette vague de chaleur. Les températures dépasseront de 7 à 12 degrés les moyennes saisonnières. Des pics de 49 degrés sont attendus demain à Jendouba et Kairouan. La filière avicole lourdement touchée par la chaleur et les coupures d'électricité, Salah Toumi, membre de la Fédération nationale de l'aviculture, a déclaré que cette situation a provoqué une forte mortalité dans les élevages et une baisse importante de la rentabilité. Il a averti que les éleveurs ne pourront pas continuer à supporter de telles pertes. Les exportations tunisiennes d'huile d'olive ont connu une progression significative au cours des 9 premiers mois de la campagne 2025-2026. 368 000 tonnes ont été exportées, soit une hausse de 55%. 1,4 milliard d'euros a été engrangé, soit une augmentation de 44,5%. L'hôpital universitaire Mongislim de la Marsa passe au numérique. L'hôpital a commencé à déployer une plateforme numérique d'information. Et la plateforme permet aux patients de suivre son tour, de consulter la durée estimée de l'attente et de connaître l'avancement des différentes étapes de sa prise en charge au sein du service des urgences. La Direction générale des impôts rappelle que le dernier délai pour le dépôt de la déclaration annuelle de l'impôt sur le revenu concernant les personnes réalisant des bénéfices provenant des exploitations agricoles et de la pêche, le dernier délai est fixé à demain mercredi. L'administration fiscale précise que cette date correspond au dernier jour du délai légal prévu pour le dépôt des déclarations fiscales. Actualité dans le monde, Washington prépare le retour de ses diplomates dans plusieurs ambassades au Moyen-Orient. Ces ambassades ont été évacuées avant et pendant la guerre avec l'Iran. Le New York Times rapporte que les premiers retours devraient concerner l'ambassade des États-Unis au Liban. Le quotidien américain, qui s'appuie sur un document interne de la diplomatie américaine, relève que les ambassades concernées par le renforcement de leurs effectifs se trouvent notamment au Liban, en Israël, en Arabie Saoudite, au Qatar, en Jordanie, à Oman, en Irak et au Koweït. Trois Palestiniens ont été tués et plusieurs autres blessés aujourd'hui dans de nouveaux bombardements israéliens visant le nord et le centre de la bande de Gaza. Les bombardements israéliens ont visé les environs d'une école dans le camp de réfugiés de Jabalia au nord de la bande de Gaza. Et un adolescent a également été blessé par des tirs à balles réelles dans la ville de Beit Lahia. Et plus tôt dans la journée, quatre Palestiniens avaient été tués, dont deux ayant succombé à leurs blessures dans des bombardements menés par les forces d'occupation israéliennes dans le centre et le sud de la bande de Gaza. Jeux MED de Toronto 2026, le Tunisien Achraf Zouabi a remporté aujourd'hui la médaille d'or de l'épreuve du tir de précision de boule lyonnaise. Zouabi s'est imposé en finale face à l'Italien Matteo Mana 11-9. Le bilan provisoire de la participation tunisienne s'élève désormais à 11 médailles, 2 en or, 2 en argent et 7 en bronze. Voilà, c'est la fin de ce flash. 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

Bonsoir à tous, bonsoir à toutes, bienvenue dans Sous les étoiles. Ce soir encore, nous allons laisser la nuit faire son œuvre. Une nuit pour écouter, pour voyager, pour retrouver ces morceaux qui ont traversé les décennies sans jamais perdre leur éclat. Mais ce soir, la sélection est un peu particulière parce que nous avons choisi de vous offrir de la musique en grand format. Des versions extended, des versions longues, généreuses, qui prennent le temps de s'installer. Et parfois même des enregistrements captés sur les plus grandes scènes du monde, du rock, de la soul, du jazz, de la pop. Et puis surtout des artistes qui sont devenus des monuments, des monstres sacrés, comme on dit, des voix qui donnent les frissons, les guitaristes qui font entrer le rock dans la légende. On laisse les morceaux respirer ce soir et on écoute les introductions, les improvisations, les solos, les applaudissements. Alors restez avec nous, les grandes musiques, les grandes voix, les versions longues et ce soir pour m'accompagner derrière la console et donner vie à cette musique magnifique, cette nuit musicale, c'est Faisal Hlaili qui se trouve à la réalisation technique. On éteint doucement les lumières, on lève les yeux, on commence notre voyage sous les étoiles. C'est maintenant, c'est tout de suite. Voici Gary Moore.

C'est un grand monsieur, c'est un guitariste, si vous ne connaissez pas. Il s'appelle Gary Moore. Il est né en 52 à Belfast et puis il est décédé en 2011 en Espagne. C'est un guitariste, un chanteur natif d'Irlande et il fait de très très beaux morceaux. Nous écoutions Still Got the Blues sur RTCI pour Sous les étoiles et nous avons ouvert le bal. Il y aura Depeche Mode, il y aura Dire Straits et nous allons ouvrir la mémoire, enfin la boîte d'archives, on va dire, d'RTCI. Pour vous proposer, comme tous les mardis soirs, ce soir sous les étoiles, nous écouterons l'émission qui date des années 70. Il était une fois la chanson tunisienne. C'est une émission qui était programmée dans RTCI et qui est proposée par Moussouf Cherfeddine. Donc c'est chaque fois... il parle de la chanson tunisienne avec des artistes, etc. Très, très belle émission, signée le grand Moussouf Cherfeddine. Il était une fois la chanson tunisienne, c'est à partir de 21h37. Pour l'instant, je vous propose Depeche Mode en public. C'est un live à Berlin. Ça date de quelques années déjà, 1996. Depeche Mode nous interprète Enjoy the Silence.

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Voilà, c'est en public. Enjoy the silence. Dépêche Mode. Alors, si vous étiez branché sur les ondes dans les années 80, eh bien, cette musique va vous dire forcément quelque chose. Ce riff, comme on dit. En 85, le groupe britannique Dire Straits sort Brothers in Arms, un album mythique qui va tout simplement changer l'histoire de la musique et de nos chaînes hi-fi. Au départ, il y a la plume de Mark Knopfler, inspiré par la guerre des Malouines, pour composer la chanson-titre, une ballade poignante sur la réalité du soldat au front. Mais Brothers in Arms, c'est aussi une immense révolution technologique. Enregistrée aux Caraïbes dans le format numérique DDD, c'est le tout premier album pensé pour sur mesure, pour le compact disque, pour pousser justement le public à adopter le CD, et le groupe y intègre même des versions plus longues que sur le vinyle. Résultat, un raz-de-marée mondial. Premier album a dépassé le million d'exemplaires vendus uniquement en CD, plus de 30 millions de copies écoulées sur la planète, et des clips pionniers en animation 3D qui ont tourné en boucle sur MTV, comme l'incontournable Money for Nothing, entre hymne rock et solo, de guitare, de légende, retour sur un chef-d'œuvre. On s'écoute tout de suite l'un des plus grands succès, des plus beaux succès de Dire Straits, Brothers in Arms.

0: tout simplement magnifique, les Dire Straits, Brothers in Arms. Il est temps d'ouvrir la boîte d'archives de RTCI. Notre mémoire si précieuse, celle des années 60 et 70, 80 et 90, c'est un hommage. Voici tout de suite l'émission de Mounsouf Chalfeddin. Il était une fois la chanson tunisienne.
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À maintes reprises, journalistes et amateurs de musique ont ouvert le dossier de la chanson tunisienne et ont constaté, à juste raison d'ailleurs, qu'elle traversait une crise grave. Et chacun de prescrire le remède miracle, à même, d'après lui, de faire recouvrer à notre chanson une santé florissante. Notre but n'est pas d'émettre à notre tour notre avis sur cette fameuse crise de la chanson tunisienne, d'en indiquer les causes et de proposer quelques solutions pour en sortir, mais il est un point que nous aimerions soulever, c'est le fait déplorable que l'histoire complète de la chanson tunisienne n'ait pas été écrite à ce jour et ne semble malheureusement tenter personne. Il est vrai que quelques mémoires ou biographies de musiciens ou de chanteurs et chanteuses ont été publiées. De même, nous devons à certains de nos historiens confirmés, tels le regretté Mohamed Marzouki, un livre sur la Rachidia. Mais à ce jour, il n'existe pas, répétons-le, une histoire complète et exhaustive de la musique et de la chanson dans notre pays, des origines à nos jours.

seul, Ayesh Mahar a fait Serge Géry, qu'avait consacré il y a de cela 20 ans, et pour être précis, en 1965-66, 51 émissions à la chanson en Tunisie de la fin du 19e siècle à nos jours. Le titre de ces émissions, qui étaient hebdomadaires, était Tunis Kafkons. Elles avaient été annoncées en ces termes 1920. Presque un demi-siècle déjà. Le monde s'extirpait du cauchemar de la Première Guerre mondiale. La dernière, oui, la der des der, disait-on, et tous, grands et petits, se lancèrent avec avidité dans l'oubli, dans le tourbillon des plaisirs et des joies de ces années folles, plus belles, nous assure-t-on, que ne le furent les plus belles années de la belle époque. L'Europe vivait les délires du surréalisme. Ici, nous étions plus sages, nous les plus de 30 ans. Nous vivions notre belle époque. La rue, la sieste passée, s'animait des échos de Mezoud et de la Zokra. On se réunissait dans les patios et tourne alors le vieux phonographe, tout neuf encore à cette époque, et les voix que voile déjà l'oubli, déverser en flots nasillards le succès du jour dans nos âmes d'enfants éblouis.

Mais si ces émissions nous avaient fourni l'occasion d'entendre un grand nombre de vieilles chansons interprétées par Habib Amsika, Cheikh Al-Afrit, Leila Sfez, Fadila Khitmi, Louise Tounisia, Shafia Roujdi, Ratiba, Saliha, etc., elles ont à peine effleuré le sujet et n'ont fait qu'évoquer brièvement la vie de ces chanteurs et chanteuses, la prise de possession de nos foyers par le phonographe, ce sont les propres termes employés par les producteurs de ces émissions, et ont relaté l'histoire de la chanson tunisienne de façon par trop succincte. Cette histoire reste donc à écrire, et dans cette nouvelle émission, et dans les semaines à venir, nous essaierons d'apporter notre contribution, aussi modeste fut-elle, à cette entreprise. Mais avant d'entretenir nos auditeurs de la vie et de l'œuvre de tous ceux et de toutes celles qui ont écrit en lettres d'or l'histoire de la chanson tunisienne, Aïcha Sghira, Leila Sfez, les sœurs Shamama, Fritna Darman, Habib Amsika, Fadila Khitmi, Ratiba Shamia, Cheikh Al-Afrit, Achir Mizrahi, Shafia Roujdi, Khmeis Ternan, Mohamed Tariki, Fathia Khairi, Ali Riahi, Hadi Jouini, Qaddour Srarfi, Hasiba Roujdi, Ali Sriti, Saliha, Sayyid Chatta, Hana Rachid, etc. Il est certaines remarques générales que nous aimerions émettre.

Lorsque l'on étudie l'histoire de la musique arabe, on découvre que les grands chanteurs qui marquèrent la chanson de leur empreinte indélébile atteignirent les plus hauts sommets de la gloire et firent école en matière de chant, étaient des esclaves affranchis, citant entre autres Ibn Suraïj, Ma'bad, Ibrahim et Ishaq al-Mawsili, Sallama, Ziryab et bien d'autres. Ce qui explique que la profession d'artiste était considérée, tant par l'élite que par la masse, comme un état de déchéance, à tel point que Ibrahim ibn al-Mahdi et sa sœur Ulaya, quand ils montrèrent un grand penchant pour la musique et s'avisèrent de s'y adonner, eurent à répondre de ces écarts malséants devant leur frère, le calife Haroun al-Rachid. Plus près de nous, au siècle dernier, l'on raconte que le prince Rachid Bey, musicien passionné, se vit dans l'obligation de s'exiler quelque temps en Algérie, car il eut l'inconcevable liberté de composer quelques bashraf, joués d'ailleurs encore de nos jours. S'attirant, outre les sarcasmes de son entourage familier, le courroux du souverain. Mais la musique n'était pas pour autant bannie des mœurs, loin de là. Mais si le musulman s'adonnait au plaisir de la musique pour le plaisir, c'est-à-dire chez lui ou à la rigueur au cours de réunions très privées, le secteur public, ou si l'on préfère, les professionnels du chant et de la musique, étaient en Tunisie pour la plupart des juifs.

Les Juifs tunisiens formaient donc le plus gros de la corporation des artistes, chanteurs, danseurs et musiciens. Il en était ainsi d'ailleurs en Égypte, entre autres. Citant à titre d'exemple Daoud Hosni, Zeki Mourad, le père de la célèbre chanteuse-actrice Leila Mourad, et bien d'autres. Et l'on raconte que dans certaines familles bourgeoises tunisiennes, tout concert organisé à l'occasion d'une circonstance heureuse, un mariage ou une circoncision, entraînait des dispositions spéciales en matière culinaire, car pour la circonstance, on prévoyait une vaisselle spéciale à l'intention des artistes et les mets étaient préparés par des cuisinières juives. D'ailleurs, ce détail est significatif. Il procède d'une part d'un sens aigu de la tolérance et de l'hospitalité, et il est aussi l'expression d'une forme de respect pour l'artiste. Cela paraît paradoxal, mais ce dédain de l'état d'artiste était en effet compensé chez les amateurs et les gens du peuple par une authentique admiration du talent en soi. C'est donc grâce au talent de ces pionniers que les traditions furent sauvées. Deuxième remarque, il faut considérer un fait curieux que nous pourrions qualifier de dynastique. Il y avait en effet des familles de musiciens, tels par exemple Khaylou Lkbir et Khaylou Sghir, les Slem, qui étaient sitaristes de père en fils, Fallou Lkbir et Fallou Sghir, les sœurs Shammam, les filles de Baba Soussou, et enfin Habiba Msika, qui était connue à ses débuts comme étant la nièce, c'est-à-dire la fille de la sœur de Leila, autrement dit Bint Ocht Leila, c'est-à-dire Leila Sfez, qui elle-même était une grande chanteuse. Troisième remarque, une grande partie de notre patrimoine chanté nous est parvenue par le miracle de la tradition orale, ce qui prouve, cela va sans dire, la vitalité de ce patrimoine. Mais une invention extraordinaire va permettre, dès la fin du siècle dernier, d'enregistrer la voix et de constituer une collection de chansons qui permettront de suivre l'évolution de l'art de la chanson dans chaque pays et, pour ce qui nous intéresse, en Tunisie. Et évidemment, notre propos n'est pas de raconter les différentes étapes par lesquelles le phonographe est passé, comment cette invention avait été faite, quels sont ceux qui y ont travaillé, mais il est intéressant de voir comment cette invention a été introduite en Tunisie. Nous en parlerons après avoir écouté cet extrait musical. 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

Les débuts du phonographe en Tunisie et le développement de l'industrie du disque dans notre pays, nous avons plusieurs témoignages fort intéressants. D'abord, celui de Kiki Guaita, un chansonnier tunisien qui se faisait appeler d'ailleurs le Paulus tunisien, qui a connu en 1905 Fela Nataf, qui était le dépositaire des enregistrements sur rouleau. Il avait enregistré chez lui une chanson intitulée Sur le bateau. Et il raconte, on allait dans une chambre d'hôtel, on emmenait un ingénieur et on enregistrait sur cire en chantant devant un cornet. Mais le meilleur témoignage que nous ayons est celui de Bachir Arsaïsi, le premier producteur de disques de notre pays, premier non pas dans le temps, puisqu'il fut précédé par Bimbaron et Triomphaux, mais premier surtout par l'importance de sa production. Il a en effet gravé sur cire la quasi-totalité des chansons et succès qui parurent entre 1933 et 1950. Voici, raconté par Arsaïsi lui-même, ses débuts. En 1924, j'ai commencé à faire des enregistrements pour le compte de la société Gramophone. J'étais alors un grand amateur de la musique tunisienne et égyptienne. J'avais engagé Seyed Chatta, qui était alors en tournée dans notre pays. Ibrahim El-Ariane, le célèbre sitariste, et Abdelaziz Jmeil, violoniste.

Odéon, etc. Et un peu plus tard, en 1925, Baïzafoun. Puis j'avais commandé des disques chez Baïzafoun et j'avais importé 47 disques pour la première fois, dont quelques chansons de Mounir Al-Mahdiya. J'avais commandé encore des disques de Abdel Hay Helmi, de Farjallah Bayda, chanteur libanais, car le genre de chant libanais était très apprécié par les Tunisiens. J'étais arrivé à vendre une centaine de mille de disques annuellement. Remarquez que cela englobait des productions de plusieurs pays. Quant aux chansons tunisiennes, la maison Baïzafoun n'avait pas d'enregistrement tunisien. Elle avait alors accepté de faire un essai. J'avais alors engagé la grande vedette Habib Amsika, Mohamed El Qadri, pianiste, Ahmed Bouleymane pour le genre comique et Khmeïs Ternen pour le malouf. Et j'avais eu le plaisir donc de partir avec Habib Amsika, une artiste très gentille et très brave qui m'avait même facilité la tâche en me demandant un prix assez réduit. Nous avions fait le premier enregistrement chez Baïzafoun à Berlin en 1928.

0: Ouvrons une parenthèse pour signaler que les producteurs de disques, donc qui devaient enregistrer à l'étranger, s'arrangeaient pour prendre avec eux le moins de musiciens possible, rapport au prix du voyage. Ce qui fait que les enregistrements de cette époque étaient accompagnés donc par peu de musiciens, et c'est ce que l'on constate lorsque l'on écoute ces disques. Mais quand une équipe d'artistes, orchestre compris, se déplaçait, on s'arrangeait pour employer l'orchestre pour l'accompagnement de plusieurs chansons. Et il y avait d'autres arrangements que l'on faisait. Voici ce que dit à ce propos Béchir Arsaïs. À Berlin, on avait profité de la présence d'un orchestre irakien qui est venu enregistrer avec Mohammed El-Qabbaji pour accompagner nos chansons. On avait alors enregistré Elle tchab tesher rajelha avec Ternan et Habib Msika. Et Habib Msika avait enregistré beaucoup d'autres chansons dont nous aurons d'ailleurs l'occasion de parler. Et ces chansons remportèrent un grand succès, signalant que parmi ces chansons, il y avait même des chansons d'Oum Kalthoum, qui à l'époque étaient déjà en vogue. Mais fait remarquable, c'est que les disques de Habib Msika se vendirent beaucoup plus que ceux originaux de Oum Kalthoum. Nous en reparlerons la semaine prochaine.
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Voilà, nous avons ouvert la boîte d'archives de RTCI, notre mémoire précieuse, celle des années 60, 70, 80 et 90. Et c'était une sorte d'hommage que nous rendons, et on continuera à le faire tous les mardis sous les étoiles, à tous ceux et à toutes celles qui ont contribué à construire la réputation de notre chaîne à travers le temps. Nous écoutions tout à l'heure une émission qui a bien marqué la programmation d'RTCI dans les années 70, produit et présenté par Mossoff Sharfuddin. Vous avez remarqué bien sûr la qualité du son de cette époque-là, mais ça fait son charme, il faut le dire. C'était donc, il était une fois, la chanson tunisienne. Nous allons tout de suite alors changer de rythme pour de bon, pour écouter Shine on a Crazy Diamond. Vous allez prendre une grande inspiration et vous laisser porter par ces notes de guitare légendaires. On va plonger dans l'univers fascinant d'un des géants du rock progressif, Pink Floyd, à travers leur chef-d'œuvre de 1975, Shine on a Crazy Diamond. Le groupe des pionniers de l'expérience sonore formé dans les années 60 à Londres, Pink Floyd a redéfini le rock, reconnu pour ses albums concept, ses textes philosophiques et ses spectacles monumentaux. Le groupe, mené par David Gilmour, Roger Waters et Richard Wright et Nick Mason, a vendu des centaines de millions de disques après le raz-de-marée de The Dark Side of the Moon en 1973. Ils reviennent 2 ans plus tard avec l'album emblématique Wish You Were Here, la chanson, un hommage poignant à Syd Barrett, divisé en 9 parties et s'étendant sur plus de 25 minutes, Shine on a Crazy Diamond n'est pas qu'un morceau de musique, c'est une véritable odyssée émotionnelle. Elle a été écrite en hommage à Syd Barrett, le membre fondateur du premier lead et premier leader du groupe, qui était usé par les abus de drogue et d'alcool et souffrant de troubles mentaux. Il a dû quitter Pink Floyd Barrett en 1968. Alors l'histoire raconte que pendant l'enregistrement de l'album au studio d'Abbey Road, un homme chauve en surpoix et des sourcils rasés est entré dans la pièce sans que personne ne le reconnaisse immédiatement. C'était Syd Barrett lui-même venu rendre visite à ses anciens compagnons sans réaliser que l'album lui était entièrement dédié. Un monument du rock, donc, entre les arpèges mélancoliques de guitare de David Gilmour et les nappes d'improvisation planantes de clavier, la chanson invite à briller à jamais comme un diamant fou. Alors montez le son, fermez les yeux, voici les Pink Floyd, Shine on your crazy diamond.

incontournable, les Pink Floyd, Shine on Your Crazy Diamond. Et maintenant, on va replonger en 1986, une année marquée par un véritable monument de la pop-rock, Sledgehammer, premier single de l'album culte So. Ce morceau est un véritable cocktail d'énergie, avec sa ligne de basse percutante, sa section de cuivre survoltée et ses influences soul et funk très affirmées. Le titre a littéralement braqué les charts du monde entier dès sa sortie. Mais Sledgehammer, c'est aussi une révolution visuelle. Son clip, réalisé par Stephen R. Johnson, utilise la pâte à modeler et la technique du stop motion. Le résultat, une œuvre d'art ou un chef-d'œuvre d'art complètement décalé, devenu l'une des vidéos les plus diffusées de l'histoire de MTV. Et derrière ce chef-d'œuvre, il y a un géant, il s'appelle Peter Gabriel. Après avoir marqué les années 70 comme cofondateur et chanteur charismatique du groupe de rock progressif Genesis, Peter Gabriel s'est lancé en solo en 1975 avec une ambition sans limite, pionnier des sons électroniques et fervent défenseur de la world music. Il a su faire le pont entre exigence artistique et succès populaire. Voici tout de suite Sledgehammer, Peter Gabriel, Sous les étoiles, tout de suite.

1980, le monde découvre un nouveau son, sombre, irrésistiblement élégant. En tête de file, le mouvement New Romantic, ses vêtements théâtraux, ses maquillages excentriques, et puis un hymne absolu, Fade to Grey, du groupe britannique Visage. Derrière ce chef-d'œuvre de la synth pop, on retrouve la figure incontournable de la nuit londonienne, Steve Strange, entouré de musiciens de génie venus d'Ultravox et de magazines, notamment Midge Ure et Billy Curry. Mais ce qui fait toute la magie et le mystère de ce morceau, c'est cette touche française inoubliable et ces quelques mots murmurés d'une voix suave et distante, devenir gris, une présence étrangère. Une voix incarnée à l'époque par Brigitte Arens qui apporte une dimension cinématique et profondément européenne à ce hit planétaire. Fade to Grey, c'est l'histoire d'un homme qui s'efface dans la monotonie du quotidien, enveloppé par la basse synthétique envoûtante. Un titre qui n'a pas pris une seule ride. Fade to Grey, décidément, j'arrive pas. Ça date de 1980 et c'est signé Visage. Allez, on fait un bond de 10 ans et on retrouve les Massive Attack dans un tout autre univers. Voici Protection.

Allez, on va prendre une grande inspiration et on va se laisser porter par les vibrations élégantes de French Touch original, autour en 1995, avec l'incontournable Saint-Germain, le projet du musicien et producteur français Ludovic Navarre, extrait de son premier album culte Boulevard. C'est une véritable pépite de 12 minutes qui marie avec grâce la profondeur du jazz, l'âme du blues et l'énergie hypnotique de la Deep House. Alors installez-vous confortablement. C'est Thank You, Mom, for everything you did par Saint-Germain. Bonne écoute sur antenne sur RTC. C'est sous les étoiles du mardi sur RTCI avec Fawaz Boutmassé côté micro et puis Faisal Hilali à la technique. Bonne soirée à tous.

Et on est bien dans cet univers, électronique et dans la French Touch. Alors je vous propose d'y rester un moment pour découvrir ou redécouvrir un artiste, pas comme les autres. Il est musicien, compositeur, producteur franco-afghan. Mirwais, il s'appelle. Mirwais Ahmedzai. C'est un véritable pionnier de l'électro et figure majeure de la French Touch. Après des débuts comme guitariste du groupe punk New Wave Taxi Girl dans les années 80, il entame une

0: pardon, à la pop de Madonna, une esthétique électro, folk et expérimentale. Alors, il coproduit en grande partie les albums à succès comme Music en 2000 et American Life en 2003. Il apporte un contraste entre sonorité acoustique et destruction vocale via la manipulation d'autotune et de vocodeur. Le duo s'est retrouvé des années plus tard sur l'album Madame X, toujours de Madonna, en 2019, pour prolonger cet univers conceptuel et engagé. Alors j'ai choisi pour vous aujourd'hui un morceau qui s'appelle Paradise Not For Me, qui a été initialement pensé pour l'album solo de Mirwais en l'an 2000, avant d'être également intégré sur l'album Music de Madonna. Alors ce titre illustre parfaitement la synergie du duo. Le morceau navigue entre une ambiance planante, des nappes de cordes dramatiques et rythmiques trip-hop ralenties. Madonna y chante en anglais tout en interprétant plusieurs passages poétiques en français. Encore une fois, je suis cassée, dit-elle. Alors les voix sont traitées comme des instruments à part entière, flirtant entre vulnérabilité organique et distorsion synthétique. Voici une opportunité de redécouvrir ce titre envoûtant avec ce clip officiel de Mirwais Ahmed Zaï, Paradise Not For Me, chanté par Madonna, qui illustre à la perfection la fusion entre l'expérimentation électro-française et le chant hypnotique de l'icône pop. Tout de suite, Paradise Not For Me. Vous êtes exactement sous les étoiles. Restez-y.
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0: Voilà, très cinématographique, très aquatique. Il y a même des effets sonores avec de l'orage. C'était Clan, I Hold You. On va ralentir le tempo et on bascule dans ce que la soul a de plus classe et de plus envoûtant. Direction 1995 avec l'immense Isaac Hayes, le géant de Stax Records, l'homme derrière la mythique BO de Shaft, s'empare ici du classique Fragile. Fragile, composé à l'origine par Sting, fidèle à sa signature, Ice entièrement réinvente entièrement la chanson. Il l'étire, lui donne un groove ultra charnel et l'enveloppe de sa voix de baryton inimitable, aussi chaude que profonde, une réélecture d'une élégance absolue à écouter. Toute lumière tamisée, mesdames et messieurs. Alors c'est Fragile par Isaac Hayes, extrait de l'album, sur votre antenne, c'est tout de suite. Et moi je vous dis au revoir, à demain.
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